0: RN Boy sur Skyrock avec mon bébé. Salut à Seb qui est boulanger dans le 34. Grosse force à toi Seb, grosse force à tous ceux qui bossent à l'écoute de Skyrock. Et ceux qui kiffent bien,
1: eh ben vous avez bien raison, profitez bien de votre été. On est là avec vous tout le temps en direct à 3h13 avec Tame Impala et Jenny maintenant sur Skyrock. Voici Dracula, Gambi arrive juste après, je vous cale René Coavilla et Eminem en souvenir avec Rihanna. C'est Love the Way You Lie sur Skyrock, la première radio urbaine mondiale. Belle nuit tout le monde.

Le son de Jaja et Dinaz sur Skyrock, on vient d'écouter à tes côtés. Très content d'être avec vous, de faire de la radio sur Skyrock à vos côtés, avec le son de Jaja et Dinaz et leur tournée. Ouais, ça démarre à la rentrée. C'est le 18 septembre prochain du côté de Grenoble. Ils seront au Palais des Sports. Ils passent aussi à Saint-Etienne, à Reims, à Amnéville, à Douai, à Toulouse, à Montpellier, à Nice, à Marseille, à Poitiers, à Rennes, à Caen, au Mans, à Bordeaux, à Nantes, à Strasbourg, à Rouen, à Amiens, à Bruxelles, à Clermont, à Dijon, à Lille et à Lyon. Ils terminent à Lyon, à l'Alto di Garnier. Forcément une date près de chez vous. 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Elles sont continues avec Gradure en nouveauté, Gradure découvert sur Skyrock avec le rappeur espagnol Morad, on les écoute tous les deux là avec Teteu. Et juste après, c'est Leto qui débarque avec Pineapple sur Skyrock.

Le streamer Anime23 sur Skyrock avec la Martiniquaise Meryl. On vient de les écouter tous les deux avec Champagne. Voici un gros morceau qui a resté plus de 23 semaines numéro 1 des ventes. Découvert sur Skyrock. D'ici, c'est Théodora, c'est Mélodrama maintenant et Michael Jackson, Billie Jean juste après.

0: rappeur Booz sur Skyrock. Booz avec Ça parle mal, 3h44. Qu'est-ce que ça fait en écoutant Skyrock? Salut à DJ Masco qui est connecté. Il y a aussi Sophie la girafe, la fameuse, qui est connectée aussi sur l'application. Pareil, vous voulez passer un petit big up, petite dédicace, me dire ce que vous êtes en train de faire. 41759, c'est les SMS. Et l'appli Skyrock. PLK débarque avec Pocahontas sur Skyrock et sa tournée aussi à pas louper à la rentrée. Ça démarre avec deux énormes stades de France et tournée des Zéniths dans toute la France. Pour ça, il a choisi Skyrock. PLK arrive avec Pocahontas. Et voilà. Et Beyoncé avant 4h du mat. Gros classique de Beyoncé qui arrive avec Single Lady sur Skyrock.
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Cyril, c'est Waïd. Hyper content d'être avec vous sur Sky en ce mercredi 5 août. Bonnes vacances, bel été à ceux qui ont la chance de profiter. Bel été à tout le monde d'ailleurs et bonnes vacances à ceux qui ont la chance d'en avoir. Parce que tout le monde n'a pas de vacances, ça c'est clair. Bah nous on vous lâche pas sur Sky, on est là tout le temps en direct, peu importe la saison. Salut à Valentin du 7-5 qui laisse un message. Valentin qui demande si ça va. Bah ouais, sur Sky ça roule toujours, j'espère que ça va pour vous. Kéops aussi qui est connecté, bon courage à toi pour la journée. On est parti direct avec Gims maintenant qu'on écoute avec Soleil juste après. Après, c'est Naika avec One Track Mind et The Weeknd aussi à venir avec Timeless sur Skyrock.

The Weeknd, sa tournée avec Skyrock a été légendaire là, sa grosse tournée des stades, c'était tout au long du mois de juillet. The Weeknd avec Timeless, et le son continue sur Skyrock après The Weeknd. C'est Jules qu'on écoute maintenant avec Parfum Quartier Lens, mercredi 5 août 4h10 du mat. Courage si vous attaquez la journée. Jules, Parfum Quartier et Shakira, Die Die sur Skyrock.

Le gros souvenir de Pitbull qui fait plaisir sur Skyrock à 4h24. C'était Hotel Room Service Pitbull. Ça fait plaisir aussi à Valentin du 7-5. Le son continue avec Tiakola. Tiakola maintenant avec Mélo Décalé. Il y a Ariana Grande aussi qui débarque juste après avec Aida Tai Made You Love Me sur Skyrock. Ou encore les Bretons, Bello et Dallas avec Séminaire sur la première radio urbaine mondiale, c'est Sky.

Ah oui, ils sont chauds, hein, Bello et Dallas, les Bretons qu'on vient d'écouter à l'instant avec Séminaire sur Skyrock. Allez, courage là si vous attaquez le boulot en ce mercredi 5 août. Adèle Cassion, pour vous maintenant, ça a été avec toi et la rafleuse Argent Sale sur Skyrock.

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0: Dadju sur Skyrock, le prince Dadj que l'on écoute à l'instant avec Ma Vie, c'est un extrait de son album qui s'appelle Poison ou Antidote. Le son continue sur Skyrock, 4h44, c'est Waïd, vous écoutez la première radio urbaine mondiale, c'est Skyrock. Dans un petit quart d'heure, c'est le Morning Best avec Tim, histoire de vous faire tout ce qui a déchiré dans l'été du Morning de Diffoul. Et l'été du Morning de Diffoul, comme chaque matin, 6h-9h avec Vincent, avec tous les inédits. Elle sonne Sky qui continue aussi, Ren Boy arrive, c'est Elle Voulait, et classique de French Montana. Ça rappelle plein de souvenirs, French Montana arrive sur Skyrock avec Unforgettable. C'est juste après ça sur Sky.
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2: Et salut, bienvenue sur Skyrock. On est parti pour cette nouvelle journée, ce mercredi, qu'on démarre tous ensemble. On est le 5 août 2026, en espérant que vous allez bien. 5h, 6h tous les matins, vous le savez. On se fait les meilleurs moments du morning de Diffoul. C'est Tim, je suis vraiment content de vous réveiller et de vous retrouver pendant une heure pour se faire les meilleurs moments de l'émission. Il y aura du conseil pas cher, des doubles appels. On fera péter la boque aussi. Il y aura de l'oseille à choper dans un instant sur Skyrock. Et puis Gambi pour le son, vous l'avez entendu. Gambi qu'on l'écoute avec René Cavia sur Skyrock, juste après un point sur la météo de ce milieu de semaine, ce mercredi. Et ben aujourd'hui, vous en doutez bien, il va faire très lourd encore une fois, avec un ciel variable, des orages de prévu sur les reliefs de l'Est, et puis en moyenne cet après-midi pour les températures. On attend 21 degrés à Brest et Cherbourg, 25 degrés à Rennes, Nantes et Lille, 26 à Paris et Bordeaux, 27 à Tours et Toulouse, 28 degrés à Reims et Vichy, 31 degrés à Dijon et Lyon, 32 degrés à Marseille et en Corse, et 34 degrés à Montpellier et Perpignan. Voilà pour votre météo pour aujourd'hui. Bon alors attention, si vous avez un animal, les conseils pas chers de Romano vous concernent. On se fait les conseils pas chers dans 2 minutes. Après Gambi comme premier pour démarrer la journée, voici René Cavia. Allez, on y va.

0: encore une fois avec René Cavia. Salut tout le monde, bienvenue sur Sky, content de vous retrouver 5h, 6h. Tous les matins, on se fait les meilleurs moments du morning de DiFool, c'est Tim avec vous. Et attention, attention, c'est Romano qui débarque. Avant d'écouter Teddy Swims, Nuno La Grinta aussi avec Love You, Romano débarque. Histoire de gagner un peu d'argent, bah, il en a besoin même l'été, il arnaque les Français. Voici les conseils pas chers du morning de DiFool sur Skyrock.
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3: Et là, on dit bonjour Romano.
4: Bonjour, bonjour.
3: Bonjour, beau gosse.
4: Et salut.
3: Ouais, ouais.
4: C'est beau gosse.
3: Il est là, il est beau tous les matins. On réveille pour vous en direct de chez lui, Romano.
1: Et oui.
3: Eh ouais. On va aller au Bahut, là, maintenant, avec une petite histoire du Bahut. Tu voulais nous faire jouer ce matin, Romano.
4: Eh oui, un grand jeu où il n'y a rien à gagner. Alors vous pouvez participer pour le plaisir de jouer.
5: C'est bien vendu.
4: Allez, voilà. Bah, je préfère le dire. Super, moi, j'ai, donc, j'ai pas de je n'ai pas de budget cadeau.
3: Donc laissez vos réponses, hein, pour gagner absolument rien.
4: Ouais, rien. C'est ça, c'est le plaisir du challenge.
3: C'est pas souvent que vous gagnez rien sur Skyrock.
4: Bon, alors, je vous dis direct, c'est pas un truc glauque et tout, hein.

0: capital. J'attends les réponses. Je vous rappelle que le gros lot, c'est rien.
1: Rien.
0: Mais n'hésitez pas à participer.
2: Intoxication.
1: Alors, il y a Guil qui nous dit « Trop envie de gagner rien ». Bonne journée la team, laisse-nous une réponse.
0: Bah oui, attends. Ah bah n'hésite pas, c'est un beau cadeau ça.
2: Intoxication alimentaire.
1: Alors proposition
0: non,
1: de ça.
0: Non, pas d'intoxication alimentaire.
3: Elles se sont battues.
0: Non plus. Mauvaise réponse,
1: les
0: carriole.
1: Alors, battues.
0: Maintenant, dans l'équipe, quand vous donnez une mauvaise réponse, vous me devez 10 euros.
4: On répond pas. Alors. Moi je vais rien proposer du tout.
1: Alors parce qu'ils ont fait l'amour. Ah les élèves avec la prof. C'est le message de Thiago. Salut Thiago.
0: Non.
1: Il n'y a pas eu d'amour.
4: Est-ce qu'il y a un mec qui a mis de la colle sur leur chaise et elles sont restées collées?
0: N'importe quoi comme réponse. si c'est pour dire ça, toi, c'est 20 euros que tu
1: parles. Non, ça marrant, moi. Parce que. Ils sont décédés.
3: Non, il a dit que c'était pas de moque.
0: Il n'y a pas de réponse.
1: Il y a à cause du pipi de chat, on nous dit.
0: Eh oui, bonne réponse.
1: C'est Laura du 42. Bah, t'es du 42, Laura.
0: Ah oui, bah, t'as dû.
4: Bravo, mais t'as rien gagné.
1: C'est Laura du 42 qui gagne rien.
4: Ouais, rien du tout, du tout.
1: Absolument rien, dis donc.
0: Eh ben, bravo, Laura.
1: Bravo, Laura.
4: Bravo, félicitations.
1: Félicitations, Laura. On applaudit très fort, Laura. Bravo,
0: bravo, Laura.
4: Bravo, Laura.
1: Tu gagnes absolument rien. Ah, il y a plein qui ont la bonne réponse. Matt également, il a la bonne réponse. Amine, il a la bonne réponse. Aminou également, il a la bonne réponse. Le pipi de chat.
0: En fait, c'est un chat qui avait uriné. Et alors, un chat, c'est un chat qui est rentré dans le bahut et qui a uriné sur un cartable. Et il y a tout. S'imaginer. Donc, la prof plus deux élèves. Ouais. Elles se sont plaintes de maux de tête, malaise général. Donc, elles ont été transportées à l'hôpital. Et alors, a priori, c'est une réaction que tu peux avoir avec l'odeur de chat. Parce que l'odeur de chat, c'est vrai que c'est ignoble. Ça dégage une forte odeur d'ammoniac. Et donc, elles se sont senties mal. Bon, maintenant, tout va bien. Le chat aussi, tout le monde va bien. Tout est bien qui finit bien, comme on dit.
1: Sauf le cartable.
3: Oui.
1: Sauf le cartable.
0: Non, mais les gens se sont inquiétés parce qu'ils sont arrivés devant le bahut. Il y avait des camions de pompiers, tout ça. C'était l'événement à Saint-Etienne, quoi.
1: Eh bien, merci de l'avoir partagé avec nous. Vive Saint-Etienne. Et ça t'a donné une idée pour tes conseils pas chers.
0: L'idée, c'est simple. C'est. Je travaille à la mairie.
1: Oui.
0: Ouais. Et il y a des gens qui se plaignent parce qu'il y a des odeurs de chat.
1: Oui.
0: Donc, je vais coller des amendes.
1: Bon, on appelle qui?
4: On appelle Maria qui a un petit chat.
1: Maria qui a un chat.
4: Ouais,
1: donc,
4: allez.
1: Le but, c'est mettre une amende à Maria qui a absolument rien fait, mais récupérer de l'argent quand même, c'est les conseils pas chers. C'est parti chez Maria et son chat.
5: Maria.
6: Allô?
0: Oui, bonjour madame.
6: Bonjour.
0: Oui, bonjour. Vous avez bien. Vous êtes bien propriétaire d'un chat?
6: Oui, tout à fait.
0: Oui, dites voir, je vous appelais parce qu'il y a un problème, il y a des gens qui se plaignent, vos chats font pipi et caca partout.
6: Oui, ça m'étonnerait.
0: Ah bah si madame.
6: Ouais.
0: Oui, donc comment
6: chez moi, alors.
0: Ah bah si c'est chez vous. Donc
6: non,
0: on
6: c'est
0: va.
6: Pas possible.
0: Ah bah si madame, c'est chez vous.
6: Bah moi je vous dis que non, donc ouais, pas bah, de m'emmerder, je suis au boulot là.
0: Tu parles autrement avec ton vieux chat de gouttière là.
6: Mon vieux chat de gouttière, il t'emmerde, c'est toi le vieux mec.
0: Donc je vais venir.
6: Moi j'ai un travail, j'ai pas que ça à faire d'appeler les gens et de.
0: Ouais, ben moi je travaille à la mairie, moi, donc il faut payer maintenant.
6: Ouais, travaille à la mairie.
0: Va apprendre à pisser à ton chat, va.
6: Ouais, ça marche.
0: Voilà. Tu vas voir, je vais venir te dresser, toi et ton chat.
6: Bah vas-y, viens. Bah viens me dresser, tu vas voir. On va voir qui va dresser qui.
0: T'es là.
6: Je demande que ça, c'est quoi? Ça motiverait là de te dresser, ça.
0: Ouais, mais t'es. T'es chez toi à quelle heure?
6: Moi, je suis là à 16h, à 17h, je suis chez moi.
0: Ouais, bah vas-y, à 17h, je suis là et tu vas me donner 150 balles pour l'amende. Je vais t'apprendre, moi, comment ça marche,
6: c'est moi qui vais
0: chat,
6: moi.
0: Ouais, tu vas voir, ouais. À tout à l'heure, ma belle.
1: Et fais gaffe, elle était dans un bahut, j'ai entendu des enfants derrière.
0: Pas de commode, il y a un gosse, il va se prendre une tarte gratos.
1: Bon, bah écoute, Romano, ça n'a pas marché. Alors lui.
0: Non, elle était revêche.
1: Ouais, on a un deuxième.
4: On en a un deuxième, ouais.
1: Allez.
4: C'est Pierrick.
1: C'est Pierrick.
4: Et alors, c'est un animal.
1: On sait pas ce que c'est.
4: On sait pas ce que c'est, mais il a un animal.
1: Il a un animal. Allez, on essaye de récupérer de l'argent avec Pierrick. On ne conseille pas cher.
0: Ouais, c'est Pierrick.
7: Oui.
0: Oui, bonjour. Excusez-moi de vous déranger, c'est la mairie à l'appareil. Dites-moi, je vous appelle. Vous avez un animal?
7: Ouais.
0: Ouais, parce qu'en fait, il y a des voisins qui se plaignent concernant l'urine et le caca.
7: Pauvre con.
0: Ouais. Ça va bien, ouais. Ou alors, c'est peut-être toi?
7: C'est la mairie d'où?
0: Bah, la mairie de la commune où t'habites, tiens.
7: Ouais, bah, quelle commune?
0: La commune où t'habites. Tu sais bien où t'habites?
7: Mais alors. Et t'habites où, toi?
0: Dans ton cul. Donc, ce que je vais faire, c'est que je vais venir te voir, là, ce matin. Tu vas me donner 150 balles.
7: Oui, c'est ça.
0: Ouais, bah, pour l'amende.
7: Tu veux pas 100 balles à Mars?
0: Non, bah, 100 balles à Mars, je veux bien, j'ai pas pris mon petit-déj.

0: Donc je viens dans 5-10 minutes là.
1: Ouais, tu vas voir, viens là.
2: Sans balai.
0: Ouais, je vais te faire faire pipi dans un seau.
1: Ouais, c'est ça, moi je vais te faire bouffer, tu vois. Ah.
0: Bah, vas-y, ce que je fais, c'est que j'arrive super vite là.
1: Ouais, bah c'est ça, allez.
0: Hey, bah allez, vas-y.
2: Salut. Salut. T'as un truc sympa à boire ce matin, dis donc.
0: Mmh. Bah voilà, un petit déj.
2: Et puis 100 balles et un Mars, conseil pas cher, réussi.
0: Bravo. Eh ouais, t'es vraiment, et voilà le travail.
3: Bravo, ouais. 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

peu d'amour pour démarrer la journée ensemble sur Skyrock. C'était Nuno La Grinta avec Love You. Et bienvenue, bon réveil, bon courage pour ouvrir les yeux ce matin. C'est mercredi aujourd'hui. On est le 5 août 2026. Salut à vous qui vous couchez plus tard que les autres. Dans tous les cas, vous êtes branchés sur Skyrock, vous avez bien fait. On va y gagner de l'argent ensemble dans un instant. Plein d'argent à gagner. À chaque bonne réponse, c'est 50 balles. Vous allumez l'application Skyrock, comme ça vous pouvez jouer avec nous. Et bah, ça va se passer. Dans vous fait péter la banque. C'est Diffoul qui gère ça. Ce sera le chacun son tour ce matin. Et c'est juste après Michael Jackson, Billie Jean.

0: c'est PLK qu'on veut écouter avec Pocanta sur Skyrock. On parle du morning justement, jusqu'à 6h du mat tous ensemble, on se fait les meilleurs moments du morning de D-Fool, jusqu'à 9h même pendant l'été avec Vincent qui vous gère ça à partir de 6h du mat. D'ici là, eh ben vous restez bien avec nous, on se fera les doubles appels dans moins d'un quart d'heure, c'est prévu. Pour le son, il y aura aussi Mauvais Joe avec Maladie, des gros sons de l'été, on se fera un classique de Camila Cabello. Et juste avant, bah, comme promis, c'est l'heure de gagner de l'argent, vous pouvez jouer aussi chez vous à la maison, on fait péter la banque sur Skyrock.
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2: Et on va jouer ensemble, vous allez pouvoir jouer avec nous là, attention. On a nos deux participants, ils sont là.
3: Ils sont là,
2: garçon, une fille, on a les deux. On a Stéphanie en direct avec nous, bonjour Stéphanie.
4: Oui, salut D-Fool, salut l'équipe.
2: Salut Steph.
3: Salut Steph.
2: Et on a Jimmy qui est avec nous. Salut Jimmy.
5: Oui, bonjour D-Fool, salut Stéphanie, salut l'équipe.
6: Salut.
3: Bonjour
6: salut,
3: Jimmy.
2: Allez, faites-vous un bisou et après c'est la guerre.
3: Allez, sur la bouche s'il vous plaît.
2: On fait comme ça. On a entendu le petit bisou.
3: Voilà.
2: Ah, vous êtes en couple tous les deux peut-être, non?
6: Non.
2: Non mais pas ensemble, hein, vous avez chacun votre chérie.
5: On n'a pas le temps pour ça.
2: Non, d'accord, toi t'es célibataire et fier de l'être. Donc Jimmy, t'as 23 ans, Stéphanie 43. Qui va gagner?
3: Stéphanie, t'as pas répondu, t'es un amoureux ou pas?
4: Non.
3: Voilà une très bonne nouvelle.
2: Bah alors Jimmy. Jimmy et Stéphanie, moi je vous aime bien tous les deux comme
3: bah
2: ça.
3: Ouais, grave.
2: Bon, il y a les billets, ils sont là les billets. On va jouer au jeu du chacun son tour. Je vais vous proposer un thème et chacun votre tour, vous allez me donner une réponse qui a trait à ce thème. Donc c'est assez simple. Par exemple, si je vous dis une marque de vêtements, vous me dites
3: Nike par exemple.
5: Adidas.
2: Ouais, etc. Okay. Le premier qui est sec, c'est-à-dire qu'il n'y a plus de marque à nous donner. Eh bien, il file le billet à l'autre. 50 euros, le premier billet, il est là. On va commencer avec une question qui concerne... Allez, la bouffe, parce que je sais qu'on aime tous, tous manger. Hein. Allez, une marque, un nom d'une marque de fast-food top.
5: Burger King.
2: Alors, on commence par Jimmy, Burger King. Ouais. Stéphanie.
4: McDonald's.
2: Bien, Jimmy.
5: KFC.
2: Oui, Stéphanie.
4: Subway.
2: Ouais, Jimmy.
5: Au tacos.
2: Oui, Stéphanie.
4: Pepe Chicken.
2: Oui, Jimmy.
5: Faut aller vite,
2: t'as dit
3: quick, ça passe.
2: Eh oui, je voulais t'aider, faut aller vite, quick. Stéphanie.
4: Tacos King.
3: Bien. Tacos King, ça existe, ouais.
2: Ouais, Jimmy.
5: Omalo.
7: De quoi hein?
3: Omalo, c'est un truc où il y a des kebabs et tout.
2: Bon, Stéphanie.
4: Crusty Chicken.
2: Oui, Jimmy. Ça va jamais s'arrêter. L'émission se termine à 9h15. Hein,
7: voilà.
5: Non, c'est bon, je lui laisse, j'en ai plus.
2: Non.
7: C'est gentil.
2: Elle a tout bouffé, Stéphanie. Hop, 50 euros pour toi, Stéphanie. Attention, une autre question. Ah, Skyrock, premier sur le rap, évidemment. Un rappeur ou un groupe de rap en 3 lettres. Qui commence?
5: L2B.
2: Oui.
4: MHD.
2: Oui. Jimmy.
5: Ayam.
2: Oui. Stéphanie.
4: SCH.
2: Oui. Ouais. Jimmy.
5: NTM.
2: Oui. Ouais. Stéphanie, bien, vous êtes bien.
4: Je réfléchis. Joule.
2: Oui, Joule. C'est bon. Jimmy. Allez, fort, Stéphanie. Aïe, Jimmy.
3: Il en reste. Allez, 3, 2, 1. Mais non, malheureusement.
2: 50, elle est contente, hein. Ouais, Stéphanie. Deuxième billet de 50 euros.
3: Il lui restait PLK.
7: Ouais.
3: Bah, bien sûr. Capacité, PNL.
2: Ouais. PNL. LIM.
3: Mais LIM, ouais. LIM aussi.
7: SDM
3: qu'on n'a pas cité aussi.
2: SDM. Ouais, c'est con. Alors, on a une autre question. On change d'endroit. On n'est plus dans le rap. On est dans les toilettes. Un truc crédible qu'on peut faire aux toilettes maintenant. Allez, Jimmy.
5: Lire,
2: bien. Tu es intelligent, toi, c'est bien.
3: Allez, Stéphanie.
5: Caca.
3: Bien. Une activité, mais.
7: Vas-y, ouais.
2: Jimmy, c'est pas de réponse.
3: Ah, oui.
2: Bah oui, un truc qu'on peut faire à toilette, caca. Jimmy.
5: Bah être sur le téléphone.
2: Oui. Stéphanie.
4: Dormir.
2: Dormir aux toilettes.
3: Ah non, on peut pas l'accepter, celle-là. Dormir, Stéphanie, je suis désolé. Alors, laisser un petit billet, Jimmy.
2: Quand t'es bourré.
3: Vomir,
2: oui.
3: Vomir, ça passait, mais.
2: Et t'as dit caca, Stéphanie, t'aurais pu dire pipi.
7: Bah oui.
2: Et oui, pipi caca. J'adore pipi caca. 50 euros pour Jimmy.
3: Ça nous fait combien, là?
2: Ça nous fait 100 pour Steph. Et 50 pour Jimmy. Attention, nouvelle question. Ah, elle est bien, celle-ci aussi. On va voir si on est vraiment super,
3: c'est un beau match, en tout cas.
2: Super intelligent. Un pays en Asie. Attention, il y en a plein. C'est parti.
5: Un pays en quoi?
2: En Asie.
5: En Asie.
2: Oui, le continent, l'Asie. Ouais. Déjà, la question est difficile à comprendre. Bon courage. Il y en a plein. Alors.
3: Allez, faut se lancer.
5: Le Japon.
3: Le Japon, c'est validé. Stéphanie.
4: La Chine.
2: Oui.
7: Ouais.
2: Jimmy, fallait vite là.
5: La Russie.
7: Oui. C'est l'Asie, non?
2: C'est considéré comme un pays européen. Il y a une partie en Asie.
3: Ouais. Ah, c'est en Eurasie.
2: Oui, alors toi, tu viens nous faire chier. Mec.
3: Ah non, mais
2: tu viens nous inventer un continent.
3: Mais non, pas du tout. Mais
2: t'as raison, t'as la moitié en Europe, la moitié en Asie. Un autre, allez, un autre. Tu remplaces la Russie.
5: La Corée,
2: c'est bien. Laquelle?
5: Les deux,
2: allez hop. Vas-y. C'est bien, c'est pour te pardonner ta Russie. Stéphanie.
4: La Thaïlande,
2: ouais, bien. Ouais, bien. Jimmy.
5: Le Zimbabwe.
2: Non. Le Zimbabwe, c'est bien sûr en Amérique du Sud.
3: En Europe, voilà. Exactement, ouais.
2: En Amérique du Sud, mais oui, à côté de Melbourne. Encore un billet pour Stéphanie, c'est pas mal.
3: Ça fait 150 euros.
2: Il est bien 150 euros, et t'aimes bien ce jeu.
7: Moi, j'adore, ouais.
2: Allez,
4: rapidement,
2: une grande surface, on trouve tout. Vous me dites pas Décathlon parce qu'on trouve que du sport à l'intérieur. Dernière question, grande surface, on trouve tout.
3: Allez, go.
2: Top.
5: Carrefour.
2: Oui.
4: Auchan.
2: Oui. Jimmy.
5: Leclerc.
2: Oui. Stéphanie. 3.
4: Primark.
3: Non,
2: hey, tu t'es fait baiser sur une grande surface. C'est quand même dingue pour une femme.
6: N'importe quoi, toi.
2: Mais non, c'est pour rire. Bon, on est à combien?
3: Ça fait 150 euros pour Stéphanie et 100 balles pour Jimmy.
6: C'est bien,
3: la matinée pour vous deux.
2: Bravo Jimmy, bravo Stéphanie.
4: Très bien.
2: Eh ben, on fait des gros bisous. Vous avez bien démarré la journée sur Skyrock.
3: On vous met tous les sous sur le compte joint, les amoureux.
2: Allez, c'est parti. On vous envoie ça à la maison. Bisous tous les deux. Ciao.
6: Bisous.
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0: Et bonjour la France qui se lève tôt et qui écoute Skyrock, c'est Tim avec vous, c'est le Morning Buzz comme tous les matins, entre 5h et 6h. 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Et puis la météo pour ce mercredi, ce milieu de semaine, on est le 5 août 2026 et vous en doutez bien, bah aujourd'hui il va faire très lourd avec un ciel variable, des orages de prévu aussi sur les reliefs de l'Est. Et puis en moyenne dans l'après-midi on aura 21 degrés à Brest et Cherbourg, 25 degrés à Rennes, Nantes et Lille, 26 à Paris et Bordeaux, 27 à Tours et Toulouse, 28 à Reims et Vichy, 31 degrés à Dijon et Lyon, 32 à Marseille et en Corse et 34 degrés à Montpellier et Perpignan. Voilà pour votre météo pour aujourd'hui. La suite c'est les doubles appels du morning. Là c'est parti, on connecte les familles.
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4: Alors, est-ce que les Français sont de bonne humeur ce matin? Double appel pour bien démarrer cette journée. Et les numéros que vous nous laissez, évidemment, hein, tous les matins, on les récupère. Les soirs aussi dans la Radio Libre. Nous récupérons les numéros de téléphone et on les appelle. D'ailleurs, on a récupéré le beau-père de Marjo, le numéro du beau-père de Marjo, la collègue de Nathan. Et on va connecter tout le monde là maintenant. C'est un double appel avec toutes les générations. Peut-être les générations impolies d'ailleurs. Yeah. Tiens, on va voir qui sont les plus polis tiens, parmi les gens qu'on appelle. C'est parti, double appel, on y va.
5: Allô?
6: Allô?
5: Ouais.
6: Oui, je suis là.
5: C'est qui?
6: Bah, je ne sais pas, c'est vous qui m'appelez.
5: Ben bah non, c'est Arnaud.
6: Oui.
5: Bah, c'est chez nous que ça sonne.
6: Bah, là, ça me marque hors zone. Ça fait deux fois, je viens d'appeler Gérard, il dit c'est pas lui.
5: Moi, je m'appelle pas Arnaud, hein.
4: C'est qui?
6: Ah ben on est trois sur la ligne.
5: Ouais, on est trois sur la ligne là, oui.
4: Ah oui.
5: Ah ben vous êtes trompé là. Ben non, mais personne n'a appelé, c'est ça qui est drôle.
4: C'est qui?
6: Ah ben, voilà, on va avoir un mélange de lignes, hein.
4: Ben oui,
5: allô. Ah ben je sais pas, c'est vous qui m'appelez.
7: Ah ben non, pas du tout. Nous, on vient de recevoir encore un numéro de un appel là de Arnaud. Alors on sait pas c'est qui.
4: C'est qui?
5: Ben c'est moi, mais c'est pas moi qui appelle.
7: Ah ben nous non plus.
5: Si la coup de téléphone, on était quatre sur la ligne.
7: Ah bah oui, ben c'est nous non plus.
5: C'est un bug qu'il y a, je sais pas ce qu'il y a.
7: Bah peut-être, oui, c'est possible.
5: Allô? Voilà, désolé.
7: Bah désolé, au revoir.
4: Attendez.
5: Allô?
4: Allô?
8: Oui, allô? Allô?
4: Oui, allô?
9: Allô? Oui? Oui, c'est qui?
8: Eh ouais, t'as raison, on va te faire foutre.
9: Vas-y, ferme ta gueule, j'ai pas coupé ta race, dis-moi t'es qui.
8: Eh hey, connard, moi je t'emmerde.
9: Vas-y, ferme ta gueule, t'es qui? Mais c'est vous qui m'appelez? Non, j'ai appelé personne. Ah bah moi non plus. Je sais pas qui c'est. Vous arrêtez vite de me casser les couilles.
8: Mmh. On en reparlera. Vas-y, continue à parler, on en reparlera.
9: Oh, la tête de moi, gros. Je sais pas qui t'es, tu te mets en secret. Donc t'arrêtes vite de me casser les couilles.
4: Mmh.
8: Vous avez fait un faux numéro, monsieur.
4: Oui.
9: Ferme ta gueule.
4: C'est un faux numéro.
9: C'est qui, là? Vas-y, ferme ta gueule, c'est toi qui m'appelles chez moi, tu me casses les couilles, hein. Je t'emmerde, toi, je sais pas qui t'es, toi.
4: T'es un peu énervé,
9: c'est qui, à l'appareil? Vas-y, ferme ta gueule, je vais t'enculer ta race, dis-moi t'es qui.
7: Mais qu'est-ce que c'est que ces conneries?
9: Oui, arrête tes conneries là parce que.
4: Bien dit.
9: Hein?
4: Hein? Elle a raccroché. L'autre, il lui a coulé le bec. C'est pas forcément les plus jeunes qui sont les plus polis, hein.
10: Non, c'est clair.
4: Ce matin-là. On remercie Marjo pour le numéro du beau-père et de la belle-mère d'ailleurs qu'on a eu. Et puis, le collègue de Nathan, c'était le vénère, le collègue de Nathan. Pour notre double appel, vous laissez les numéros avec votre appli Skyrock.
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0: KPs qu'on vient d'écouter sur Skyrock pour démarrer ce mercredi ensemble. Bienvenue sur Skyrock, c'est la radio qui vous réveille même l'été, on est avec vous, ça bouge pas. Avec tous les meilleurs moments du morning de D-Fool. Avant 6h d'ailleurs, on va filer sur les terrains de rugby. Il y a un prank des rugbyman avaient fait, on avait vu ça à la télé. D-Fool va vous faire réécouter ça avant 6h du mat et puis les meilleurs moments de l'émission. C'est aussi jusqu'à 9h avec l'été du morning de D-Fool. C'est Vincent qui vous gère ça à partir de 6h du mat sur Skyrock. D'ici là, eh ben déjà je vous apporte beaucoup de force pour vous qui êtes en train de bosser déjà très tôt ce matin ou alors très tard ce soir. Peut-être que la journée n'est pas encore finie pour vous. Nous sur Skyrock, on ne vous lâche pas. C'est pas prévu, hein. Ne vous inquiétez pas, on est là. Il y a Leto qui arrive avant 6h. Les rugbyman. Et puis Leto avec Pineapple. Et puis moi je vous retrouve en direct à l'heure à partir de 16h sur Skyrock. Bon réveil, bonjour.
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1: Alors, on va faire un truc super. On va parler de proc. Vous allez voir, ça me fait penser à surprise, surprise, le truc. On dirait, tu sais, les vieux procs à la télé. C'est surprise, surprise. Vous avez jamais vu ça?
2: Ah, l'imitation de.
1: C'était une émission québécoise qui était trans. Enfin, qui était.
3: Mis en France, quoi.
1: Ouais, c'est, voilà, c'est ça. Mis en France, comme tu le dis si bien, Tim.
3: c'est le terme.
1: L'émission était mise en France.
4: Ouais, ramenée, quoi. Ramenée.
1: Il y a une adaptation française, et puis pendant des années à la télé, il y avait ça, et ça marchait bien.
4: Ouais, c'était des caméras cachées, en fait.
1: Il y avait un mec avec une moustache qui faisait. Ah, oh, bah, c'est surprise, surprise. Hein.
3: surprise,
1: surprise. Bon, là, c'est un peu la même chose. C'est Canal Plus qui fait ça. Avec des rugbyman, ancien joueur de rugby, Nance, qui jouait à l'Union Bordeaux-Bègles. Il se fait passer pour un médecin et fait croire à un autre joueur qui s'appelle Thomas
3: Deporter,
1: qui doit passer un test pour les commotions cérébrales. Parce que les rugbyman, ça se coule la tête.
4: Ouais.
1: Et donc, ils lui font le petit truc. Il s'est bien déguisé, il s'est bien grimé. Et il est grimé en docteur. Écoutez.
5: Bonjour, chef. Bonjour, asseyez-vous. Vous savez pourquoi vous êtes là?
6: Ouais, c'est les tests de protocole convention.
5: Exactement.
1: Oui, exactement. Il change sa voix, je rassure tout
3: mais
1: le
3: oui.
1: monde. Il a pas cette voix de merde à l'origine.
5: Et je vous demande de mettre le casque, s'il vous plaît.
1: Un casque
5: ça, oui.
1: Oui.
6: Ça, c'est nouveau, en fait.
5: Oui. Un électroencéphalogramme qui vous calcule en temps réel votre activité cérébrale.
1: Donc il a ça
5: va vous servir sur les prochains tests que je vais vous exposer.
1: Voilà. Et là, il lui demande.
5: Oui, allez-y.
1: Allez-y. Il lui demande de se mettre des baffes à lui-même. C'est-à-dire que t'as le joueur avec le casque qui se met des grosses baffes.
5: Ne vous inquiétez pas, je vais pas vous mettre KO, monsieur Deporter.
1: Hop.
5: Un petit peu plus fort, s'il vous plaît.
1: Ouais, le mec se fait des baffes.
4: Oh, super.
5: Et à l'autre côté.
1: Voilà, de l'autre côté.
5: Un petit peu plus fort.
1: Plus fort.
5: Encore une fois.
1: Ouais, là, il se fout quand même des gros pas, on l'entend.
3: Ouais,
1: hein.
3: Mais plus fort encore.
1: Mais c'est pas assez fort.
3: Pas encore, ouais.
5: C'est un petit peu faible.
6: Ouais, ouais.
5: Si vous voulez un truc. Allez.
1: Ouais.
5: Allez. Encore une fois.
1: Vas-y, encore.
5: De l'autre côté.
6: Bon,
5: c'est pas assez, ouais.
1: Ça va plus fort,
5: c'est
1: voilà.
5: Toujours pas assez.
1: Le mec se fout des baffes, le mental, il
5: dernière fois.
1: Dernière fois. Non. Alors, là, c'est pas assez fort.
5: Je vais faire une dernière fois. Alors, si vous pouvez faire droite et gauche.
1: Papa,
5: juste
1: papa.
5: Alterner à l'intensité numéro 3, voire plus. Qu'on se rapproche vraiment de l'intensité parce que là, on y est presque.
1: Allez.
4: Papa.
5: Encore une fois.
1: Comptez le nombre de baffes qu'il s'est foutu.
3: Ah, mais il y a plein, là. Franchement, il y a une bonne trentaine.
1: Bah ouais. Faut que je vous annonce un truc dans l'équipe. Faut que je vérifie vos connaissances cognitives.
3: Ouais.
1: Savoir si vous n'avez pas de commotion cérébrale. Guigui, tu as un problème au cerveau.
3: Non, mais surtout, t'as un problème à la mâchoire. On va se foutre une baffe à toi, on va rigoler.
1: Ah non, mais c'est pour le cerveau, la mâchoire, ça n'a rien à voir.
3: On peut tester aussi la mâchoire.
1: Tu peux pas le faire?
3: Ah non, t'emmerdes pas.
1: Je vais faire venir un médecin. Vas-y, déguise-toi, Sam.
3: Ah, vas-y, si tu veux, ouais. Je te mets grosse dans ta gueule.
1: Bon, la vidéo, elle est sur les réseaux.
3: Ouais.
1: Sur les réseaux de Canal. Et c'est une caméra cachée.
5: Vous êtes bien fait piéger par dans du coin parce que c'est une caméra cachée.
1: Oh.
3: Avec la musique.
1: Ah, la musique, oui, c'est.
6: Je vais signer un truc qui n'allait pas.
1: Oui, il y a un truc qui va pas, ouais.
6: C'est pas possible.
1: Après, tu as la gueule.
6: Une de plus.
1: Une de plus, Sam.
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1: Il est 6h01, mercredi matin, déjà le milieu de la semaine, ça traîne, ça profite de l'été, ça profite des vacances, ça profite de l'été, du morning de Difool, les inédits du morning, les numéros à écouter dès le matin sur Skyrock. D'ailleurs, pour attaquer l'émission, Difool va vous présenter le sosie de Maître Gims. Vous allez le découvrir dans quelques minutes. Et puis il y a le jeu de la banque également qui se prépare. Vous allez pouvoir jouer avec des sondages. Voilà, il va falloir deviner des chiffres, des scores, ça sera 50.

0: Aya veut qu'on lui envoie des sous, et ben nous on va vous envoyer des sous avec le 100% cash de l'été qui se poursuit sur Skyrock. 15 000 euros, hein, c'est ce que Difool va vous offrir, le cadeau qui change la vie. 15 000 balles, vous envoyez cash au 7-20-20 pour tenter votre chance, et puis de l'argent également à gagner tout au long de la journée. 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Pato, c'est parti, on y va pour le point sur l'actu et sur le sport. On débute avec la météo.
1: Ouais, salut Vincent, et c'est un temps sec et estival qui nous attend là pour ce mercredi. Le soleil va dominer sur la plupart des régions. Bon, quelques passages nuageux quand même à prévoir entre le sud-ouest et le nord-est. La fraîcheur venue de l'océan a fait baisser les températures partout, sauf sur le quart sud-est où c'est encore la canicule. Il fait ce matin 17 en Bretagne et à Limoges, 20 dans les Hauts-de-France et en région parisienne, 22 en Occitanie, en Alsace, 25 sur la Côte d'Azur. Cet après-midi, on attend 21 sur la pointe du Cotentin, 24 à La Rochelle, 25 à Lille, 28 à Bordeaux, 29 à Paris, 33 à Lyon et jusqu'à 36 sur les bords de la Méditerranée. La pollution, une qualité de l'air moyenne, des indices entre 4 et 6.
0: L'horoscope de l'amour, votre top tendance, les pas chers de Romano, le double appel, tout ça c'est prévu dans la matinée. L'horoscope de l'amour également, et la Pato, c'est parti pour l'actu.
1: Et une personne activement recherchée en Haute-Savoie, elle a été emportée par les eaux à Sixfer-Cheval, près de Samoins. Avec les fortes intempéries, la rivière a débordé, il y a eu une coulée de boue. Les secours ont dû procéder à des évacuations par hélicoptère dans cette zone très touristique l'été. Le bilan des incendies en France, selon les chiffres du ministère de l'Intérieur, il y a eu 14 000 départs de feu depuis le début de l'été. Les pompiers sont très sollicités. Ils luttent en ce moment même dans le massif du Claps, dans la Drôme ou encore dans le Var. Selon le parquet de Draguignan, la reprise de l'incendie dans le massif du Gros Bissillon serait d'origine criminelle. Un homme de 23 ans a d'ailleurs déjà été interpellé. Le bras de fer reprend entre EasyJet et ses salariés. Les syndicats des hôtesses et des stewards ont déposé un préavis de grève à partir de vendredi et jusqu'au 2 septembre. Ils demandent à la compagnie aérienne d'améliorer leurs conditions de travail, notamment sur l'organisation des plannings. Et puis le Guatemala en alerte rouge. Le volcan de Fuego est entré en éruption à 35 km de la capitale. Il crache de la lave et d'immenses panaches de gaz et de cendres. Des villages ont été évacués en urgence.
0: On passe au sport, Pato.
1: Ouais, la soirée a mal tourné pour les Lyonnais à Prague. Alors qu'ils avaient ouvert le score, ils se sont finalement fait renverser par le Sparta 2-1. S'ils veulent avoir une chance de jouer la Champions League cette saison, les hommes de Paolo Fonseca devront absolument gagner au match retour. Ça sera à Lyon mardi prochain. Et puis le Tour de France, déception pour la Française et la tenante du titre Pauline Ferrand-Prévot. C'est la Suissesse Marlène Rösser qui a remporté la quatrième étape au contre-la-montre. Aujourd'hui, les coureuses ont 140 km à parcourir entre Mâcon et Belleville. C'est le Beaujolais.
0: Eh ben merci beaucoup, Pato. Et nous, on va te retrouver tout à l'heure pour l'actu et pour le sport.
1: À tout à l'heure.
0: L'été du morning de Difool sur Skyrock avec le jeu de la banque qui se prépare. Difool qui va vous présenter également le sosie de Gims, le sosie de Maître Gims. C'est juste après Culture avec Méli Mélo.

0: sur Skyrock avec Méli Mélo. Il est 8h10 du beau temps, du soleil dans sur une grande partie de la France. L'été du Morning de Difool avec les nouvelles aventures de GG, de Gérard Depardieu. Il y a Difool qui va tout vous raconter dans moins de 5 minutes. Juste avant, c'est parti un compil de gourdes qui ont fait la une de l'actualité. Puis l'étau derrière avec Méli Mélo.
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2: On est à fond sur l'actu tous les matins, vous le savez. Voici la compil de l'actu avec le meilleur journaliste du monde. Il est là avec nous tous les matins.
3: Il est là.
2: En exclu sur Skyrock. Mais oui, c'est toi, Rémi.
3: Et oui.
4: Ouais.
2: Le meilleur journaliste du monde et ses gourdes ce matin.
3: Ah, à la place numéro 3?
2: Bah, allez, on commence par la place numéro 3, c'est parti.
3: On va aux States. Une prof a été arrêtée au bahut, grande traditionnelle, parce que sa gourde était remplie d'alcool.
2: Pratique les gourdes pour cacher qu'on boit de l'alcool.
3: C'est clair. Elle s'appelle Kimberly, elle a 53 ans. Kimberly, elle se rendait donc sur son lieu de travail avec un taux d'alcool 3 fois supérieur à la limite légale. Elle avait un comportement hyper étrange, qui a choqué les élèves, les collègues aussi. Hein, ça leur a mis la puce à l'oreille. Ils ont prévenu la police, donc la police est venue en effet. Et donc, gourde remplie de whisky, elle a été embarquée, devra faire une cure de désintox.
2: Et si vous êtes prof, est-ce que vous avez des collègues qui arrivent avec leur gourde et il y a de l'alcool dedans?
4: Ouais, ça doit arriver.
2: Je suis sûr que ça doit arriver.
4: C'est sûr.
2: Il y a 1 million de profs en France, donc il y a bien quelques alcoolos.
4: Oui.
2: Et si vous êtes élève, vous avez peut-être vu des profs. Moi, j'avais des profs qui buvaient, mais c'était à la cantine. L'après-midi, ils n'arrivaient pas dans le même état que le matin.
5: À la cantine?
4: Ouais, c'est clair.
2: Ah, ils buvaient,
4: bien sûr.
5: Moi, il allait au bar. Même le matin, des fois, il arrivait, c'est avec la goutte sur le front, tu vois.
4: Ah ouais.
5: La goutte d'alcool. Il suait d'alcool.
2: Ah, il suait.
5: Mais maintenant, on ne peut plus boire à la cantine.
2: Je sais pas.
5: Moi, au collège, il y avait des profs qui buvaient du vin le midi.
2: Ah ouais?

0: non, il n'y avait pas ça dans mon lycée.
1: Ah ouais,
0: il n'y avait pas d'alcool.
2: Il veut du champagne, toi, parce que tu viens de la Champagne.
0: Ouais, peut-être, je sais pas. Voilà,
2: c'était pas une blague, hein. C'était pas une panne, en fait.
3: J'ai un fou rire.
1: L'idée de la gourde, elle est pas mal.
3: Je suis mort.
1: Elle est pas mal, mais elle s'est fait choper, l'américaine. J'ai dit qu'on allait voyager, mais là, on va retourner en France. On va aller à Nantes. Si vous êtes à Nantes, il se passe plein de choses à Nantes. Il y a une secrétaire qui a tenté d'empoisonner de ses collègues.
4: Oh, bah, ça.
1: Parce qu'elle avait eu une promotion. Elle était jalouse que cette meuf qui est arrivée après elle, bah, progresse et la dépasse. Et elle a versé dans sa gourde de grenadine du détergent.
2: Oh.
1: Bon, elle est pas fut-fute parce que, évidemment, la meuf qui a commencé à boire ça s'est dit, il y a un goût bizarre. Évidemment, elle a recraché et elle s'est rendue compte qu'il s'était passé quelque chose. Une petite enquête a été effectuée. Et ben, la petite enquête a amené la collègue au tribunal.
0: Ah ouais. Attends, là, c'était bien mérité.
1: Elle a fini par avouer. Elle a été révoquée de la fonction publique. Tant mieux. Alors après, je sais pas où elle a été embauchée. Je suis désolé, mais je peux pas vous dire. Et elle a écopé de 6 mois de prison avec sursis. T'essayes d'empoisonner une collègue, c'est 6 mois avec sursis, donc.
2: Ouais, parce qu'elle a pas réussi.
1: Oui, mais elle a sorti d'une obligation de soins. Ça veut dire qu'elle est pas
2: c'est
1: bien.
2: Mieux.
1: Tu vois, comme on dit chez moi, elle donne pas l'heure.
2: C'est
0: ouais,
2: ça.
0: Ouais, c'est clair.
1: Donc ça, c'est passé à Nantes. On continue notre voyage. On reste en France.
3: Allez, on reste en France, on va à Castres. C'est un conducteur d'engin. Alors, je vous le dis tout de suite, il a été condamné à 12 mois de prison avec sursis, à 3000 euros de dommages et intérêts.
1: Qu'est-ce qu'il a fait, le castrais, pour être plus
3: justement,
1: héros.
3: C'est ce que j'allais vous demander. Il a 47 ans et il a pris la gourde de sa collègue. À votre avis, pourquoi il a été condamné à 1 an de prison avec sursis?
1: Bah, il a léché la gourde parce que il était amoureux de la collègue. Ou il a mis sa langue à l'intérieur pour... comme s'il roulait une pelle à la gourde de sa collègue. Tu sais,
3: plus loin que ça.
2: Moi, je dirais qu'il a mis autre chose dans la gourde.
1: Son zizi.
3: Ouais.
2: Bah, la semence, quoi.
0: Oh non.
3: Ah, bonne réponse de Kyriol.
2: Merci.
1: Ah, il était très amoureux.
3: Il était très amoureux. Non, il s'est astiqué le zigougoui donc dans la gourde.
1: Oh. Mais il a mis le zizi dans la gourde.
3: Ah, il a mis le zizi dans
2: la
3: gourde.
2: Mais il y a des grosses gourdes.
1: Ouais. Ça rentre pas, moi.
3: Bon, la secrétaire doutait, hein, je vous le cache pas, donc elle avait déjà porté plainte, c'était donc une plainte classée sans suite parce qu'il n'y avait pas de preuves. Du coup, elle avait installé une petite caméra cachée dans son vestiaire, et donc elle a pu prouver les faits. Il y avait déjà eu un antécédent, hein, parce que ce conducteur d'engin de 47 ans, il était déjà rentré chez une femme, bon, il avait rien fait, mais bon, c'était une intrusion quand même, hein. Donc là, ce coup-ci, le juge n'a pas été clément, et c'est normal.
1: Ouais, bah, je vous le dis, faites attention aux gourdes, je vous l'ai dit ce matin.
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1: Bonjour Gérard.
2: Salam alaikum.
1: Salut Gérard. Reportage hier sur TMC sur les scandales de Gérard Depardieu. On est tombé sur des moments marrants. On fait un petit résumé de ce qui s'est passé hier à la télé. Bon, une fois qu'il y a un truc à la télé, tiens. Gérard Depardieu sur un set. Il est acteur.
3: Oui.
1: Il tourne. Et là, témoignage, qu'est-ce qu'il fait quand il tourne?
4: Mais il est aussi capable de ça.
1: Il pète sur les autres acteurs. Ça, je déteste ça. Vous savez, je serais capable de lui mettre un bourre-pif à Gérard Depardieu.
5: Ouais, je suis pas fan
6: ça.
5: Non plus.
6: Ça va, un P, ça va.
5: Ça va.
6: C'est
5: oui,
6: toi,
5: va.
6: Tim. Ouais, mais vas-y, c'est un gros bouffe, quoi.
1: Non, mais le mec, il te pète dessus.
6: Ouais, c'est marrant, un P.
5: Bah, Tim, tu pètes tout le temps dessus.
6: Je le fais pas exprès.
1: Le dernier à qui. J'avais été choqué. Le dernier à qui c'est arrivé dans l'équipe, c'est quand même toi, Théo.
5: Non, mais moi, j'ai pas fait exprès, ça va.
6: Théo, un matin, il était. Moi, j'étais à moitié allongé sur ma chaise.
1: Oui.
6: Et Théo était debout. Donc, j'avais mon visage à 30 cm vraiment de ses fesses.
5: Ouais.
6: Et vraiment, je vous jure, hein. D'un coup, comme ça, je sais pas pourquoi, j'ai entendu un. Costaud en plus, hein.
1: Et là, Théo, il fait oh, j'ai pas fait exprès.
6: Ouais. Il a dit oh, désolé, Guigui, j'ai pas fait exprès.
1: C'est sorti tout seul.
6: Exactement. Et moi, j'étais là comme ça.
5: Ah, oh, dégueulasse,
7: ça pue l'air.
5: Non, je sens pas.
6: Ah, si, ça pue.
1: Bon, après la finesse des pets de Gérard Depardieu, parce que maintenant, on reste sur un set et là, on est dans un couvent. Il tourne un film dans un couvent.
6: Oui.
1: Et le couvent, ça le calme pas du tout. Hein. C'est un lieu religieux, tout ça. Mais il est quand même nature, Gérard Depardieu.
8: Toi, la Sarah. Là, ma Sarah. Lâche-moi la culotte, là.
1: Oh.
8: Mais tu es toute ravissante. À mon avis, la pension est impeccable. J'ai une belle salope.
1: Oh. Voilà, quand t'es actrice, voilà comment t'es traitée par Gérard Depardieu.
9: Et quand il dit la pension est impeccable, il parle de l'entrejambe, de l'épilation.
1: Ah non.
6: Non, mais dégoûte. Ah, il est écœurant.
1: Donc il est dans un couvent et dans le couvent, il y a des sœurs, hein, il y a des nonnes.
8: Non, les nonnes ne devaient pas se faire chier ici.
10: Je vais y aller.
1: Écoutez, à quoi il pense?
8: Parce qu'il y a le potager avec des concombres, je te dis pas.
1: En fait, le mec ne pense qu'à ça.
5: Ouais,
6: ah,
5: c'est
6: oui,
5: ça,
6: non,
5: ouais.
6: C'est ça.
1: Il pense qu'à ça.
6: Puis il y a des mecs derrière qui sont mordus en plus.
1: C'est quand même Gérard Depardieu. Hein. Gérard Depardieu qui, alors, on rentre dans le dur, qui donne son avis sur les filles russes. Parce qu'il adore la Russie.
11: Demandez aussi si les filles russes te plaisent.
8: Les filles russes me plaisent beaucoup, oui. Et les filles, bien sûr, faut bien les nourrir et les caresser.
5: Oh.
1: Voilà.
6: Ouais.
1: Qu'est-ce que j'ai d'autre pour vous? Tiens, toujours en Russie, à la télé russe, il participe à une émission de cuisine.
12: Je comprends
8: que nous avons encore une
12: cuisine.
8: Le grenier.
5: Putain, c'est chaud, c'est chaud.
9: C'est un
5: ogre.
9: Non, mais c'est un animal. Oui, on dirait un dinosaure.
1: C'est une bête.
8: Je vais faire ces bruits. Le plaisir.
12: Le d'avolstre.
1: Tu es un monstre, dis donc. Oui, bon, on va laisser tomber Gérard Depardieu. Ah non, un dernier petit truc, c'est quoi le dernier? Ah oui, le plus trash de trash.
9: Ouais.
1: C'est quoi?
9: C'est quand il voyait une femme faire de l'équitation.
1: Ah, comme il avait fait avec dans le vieux reportage qu'on avait passé.
9: Ouais, c'est
1: là.
9: Ça, oui. Voilà.
1: Alors, il regarde une femme faire de l'équitation.
8: Les femmes adorent faire du cheval.
1: Pourquoi?
8: Elles ont le clito qui frotte le pommeau de la selle. Et là, ça. Ah, merde, vous, c'est normal, c'est des grosses salopes.
1: Eh ben, dis donc, toujours la grande classe, ouais. Gérard Depardieu.
9: Ils ont demandé à des amis, à Gérard Depardieu, qu'est-ce que vous en pensez quand il dit ça. Ils ont tous la phrase, c'est Gérard, genre c'est normal, tu vois.
1: C'est Gérard.
9: Il est comme ça.
1: Ben voilà, c'est Gérard. Gérard Depardieu, c'est Skyrock.
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13: Avec le stouf de la matinée, il s'appelle Cyril Schreiner et il s'est pris un bad buzz sur les réseaux sociaux. Vous allez découvrir la raison. Voilà, la raison du bad buzz du dingo du jour dans moins de 10 minutes pour la suite de l'été du morning de Difool avec le son qui est numéro 1 des streams actuellement aux États-Unis, c'est le tout nouveau Ariana Grande.
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0: son le plus streamé actuellement aux États-Unis, c'est Ariana Grande avec At That Time Made Love You Me. 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
1: Et en pleine forme au taquet, en cette belle journée d'été, nous sommes le mercredi 5 août. Hein. Vous êtes tous les bienvenus, la dernière demi-heure de l'été du morning de Default. On va filer au royaume des stoves. Default qui va vous présenter une certaine Mélanie, hein, le royaume des dingos. Mélanie, elle est tombée amoureuse de son IA, de son intelligence artificielle. Vous allez la découvrir dans une dizaine de minutes. Vous allez retrouver Aaron Boy et Nono La Grinta également avec moi. Michael Jackson aussi, Billie Jean. 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Pato, c'est l'heure du point sur l'actu et sur le sport. Il est déjà 8h33, on attaque avec la météo.
2: Ouais Vincent, et c'est un temps sec et estival qui nous attend ce mercredi. Là, le soleil va dominer sur la plupart des régions. Bon, il y aura quand même quelques passages nuageux entre le sud-ouest et le nord-est. La fraîcheur venue de l'océan a fait baisser les températures partout, sauf sur le quart sud-est où c'est toujours la canicule. On a ce matin 17 en Bretagne et à Limoges, 20 dans les Hauts-de-France et en région parisienne, 22 en Occitanie et en Alsace, 25 sur la Côte d'Azur. Cet après-midi, il fera 21 sur la pointe du Cotentin, 24 à La Rochelle, 25 à Lille, 28 à Bordeaux, 29 à Paris, 33 à Lyon, jusqu'à 36 sur les bords de la Méditerranée. La pollution, une qualité de l'air moyenne, des indices entre 4 et 6.
1: Votre horoscope de l'amour dans moins de 20 minutes et la Pato, c'est parti pour l'actu.
2: Et les habitants de Kiev en Ukraine réveillés cette nuit par une violente explosion et une odeur de brûler, une frappe russe a fait 15 morts et plus d'une vingtaine de blessés. Il y aura bientôt une méga ferme à saumon en Gironde. L'État a donné son feu vert pour la construction de ce projet à 280 millions d'euros. Cette usine permettra de produire 10 000 tonnes de saumon par an. C'est le poisson le plus consommé des Français. 250 emplois vont être créés, mais des ONG et des habitants s'y opposent et s'inquiètent des dégâts environnementaux. Un recours en justice va être déposé. Après Édouard Philippe, c'est au tour de Raphaël Glucksmann d'être visé par une fake news russe. Les services secrets russes ont publié une fausse vidéo sur les réseaux sociaux du probable candidat à la présidentielle. On y voit sa compagne, la journaliste Léa Salamé et Edoui Plenel comploter. Tout est faux et a été généré par intelligence artificielle. Un drame à Jeumont dans le Nord. Un mineur de 14 ans s'est noyé en sautant d'une falaise de 6 mètres de hauteur. Ses amis ne l'ont pas vu remonter, n'ont pas pu le secourir. Il était dans une zone de baignade interdite. Et puis prudence, si vous avez des préservatifs, des capotes vendues sur Amazon, Monoprix et des pharmacies sont concernées par un rappel produit. Elles sont rappelées pour un risque de transmission d'IST de grossesse non désirée. Ces contraceptifs ont été commercialisés cette année sous la marque MyLubi par boîte de 12. Il ne faut plus les utiliser et demander un remboursement.
1: On passe au sport, Pato.
2: Un pénalty raté, 2 buts encaissés en 6 minutes. Les Lyonnais ont passé un très très mauvais moment à Prague. Alors qu'ils avaient ouvert le score, ils se sont finalement fait renverser par le Sparta 2-1. S'ils veulent avoir une chance de jouer la Champions League cette saison, les hommes de Paulo Fonseca devront absolument gagner au match retour. Ça sera à Lyon mardi prochain. Et puis un point sur le mercato estival. Vinicius Junior va-t-il rester le coéquipier de Kylian Mbappé? L'attaquant brésilien s'entend bien avec José Mourinho et le Real Madrid vient de lui faire une proposition pour prolonger son contrat. Et puis Mohamed Salah pourrait bien rebondir en Turquie. Le club de Trabzonspor a annoncé qu'il était entré en négociation avec l'attaquant égyptien. On parle de 17 millions d'euros annuels pour Momo Salah.
1: Eh bah bien cher, comme dirait Romano. Merci beaucoup, Pato. On va te retrouver demain matin.
2: Pour 17 millions aussi.
1: Eh bah, d'accord, ok. La semaine, évidemment.
2: Évidemment.
1: Merci beaucoup, Pato. L'été du morning de Default qui continue avec le dingo. Hein. Le stauf de la matinée, il s'appelle Cyril Schreiner. Il s'est pris un bad buzz sur les réseaux sociaux. Default va vous raconter. C'est juste après Aaron Boy et Nono La Grinta. 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
1: Et là, voici la déclaration du génie du jour, le génie du jour.
2: Cyril Schreiner,
1: ouais. Donc c'est le mec qui a fait la vidéo en disant que son chien a été kidnappé. Bon, évidemment, c'était pas vrai. Le mec faisait semblant de pleurer, inventait que la police était venue, enfin n'importe quoi.
2: Il a mis des oignons et tout.
1: Oui.
2: C'était parti loin, ouais.
1: Voici donc la déclaration qu'il a fait après qu'il ait été... cramé par tout le monde. Cyril Schreiner nous fait une déclaration. Écoutez bien, c'est en même temps un cours de français. Cyril.
3: Aujourd'hui, je vais rétablir la vérité et tout vous dire parce qu'il y a plein de choses qui me tiennent sur le cœur.
1: Plein de choses qui me tiennent sur le cœur.
2: Oui.
1: Voilà, petite correction, Théo.
4: Qui me tiennent sur le cœur.
1: Mais non, c'est ce qu'il vient de dire. Corriger, c'est pas français.
4: Attends, il a dit quoi ?
2: Qui me tiennent sur le cœur. Oh,
3: aujourd'hui, je vais rétablir la vérité et tout vous dire parce qu'il y a plein de choses qui me tiennent sur le cœur.
1: Qu'est-ce qu'il faut dire ?
4: Il faut dire comme lui.
5: Non, il ne faut
1: pas dire comme lui, il ne parle pas français.
2: C'est l'exercice.
4: Bah, je sais pas.
2: Qui me tiennent à cœur.
1: Qu'il y a plein de choses qui me tiennent à cœur ou alors plein de choses qui me pèsent sur le cœur à la limite.
6: C'est pas bon, oui.
5: Qui me tiennent à cœur, si.
6: Non, la façon dont il le dit, c'est qu'il me pèse sur le cœur parce qu'il a une émotion, il veut revendiquer quelque chose.
2: Il veut quoi, Victor Hugo, là ?
6: Non, mais c'est pas pareil.
2: On éteint le micro, là.
1: Bon, la suite de la déclaration, parce que c'est pas fini, déclaration de Cyril Schreiner.
3: Le but de tout ça n'était pas du tout, comme tout le monde le raconte, de faire du buzz, d'avoir un maximum d'abonnés, parce que comme vous le savez, je vais vous mettre là, je faisais déjà des millions de vues avant.
1: Je faisais déjà, il prononce bien le mot parce que ça s'écrit F-A-I, oui. S-A-I-T, donc je
2: prononce comme ça s'écrit.
1: Je faisais.
2: Voilà
1: ouais, c'est bien ça. Là, il n'y a rien à dire, on dit rien.
3: Financièrement parlant, je n'avais aussi aucun intérêt, j'ai perdu des partenariats, j'ai perdu ma crédibilité.
1: Ta crédibilité.
5: Ouais.
1: Non, alors tu as oublié une syllabe, tu as oublié le lit.
5: Crédibilité.
1: Débilité, c'est comme débilité. Cyril, tu retiens, c'est comme débilité. Crédibilité, débilité, c'est pareil. N'oublie pas le lit, c'est important. La suite.
3: Pourquoi je vous ai redigé tout le temps sur Snap ?
1: C'est parce que. Redigé.
3: Moi, c'est mon application favorite.
1: Mon application favori, bon, on est tombé.
5: Ouais.
1: Et puis, tu oublies encore une. Il oublie des syllabes.
5: Tu
1: oublies une syllabe. Rediriger. T'as oublié rediger. Non, c'est rediriger sur Snap.
3: On va pas se mytho, je suis un gros connard. Voilà, on va le dire. J'ai foutu la merde.
1: Faut t'avouer, à moitié pardonné.
2: Non, il n'y a pas de faute.
3: Ouais. Tous mes vidéos étaient toujours là pour.
1: Aïe. Ouais. Aïe. Excusez-moi, j'interromps la déclaration. C'est toutes.
2: Toutes, mais oui. Oui.
3: Tous mes vidéos étaient toujours là pour vous divertir. Et oui. Le but, justement, depuis le début,
1: oui.
3: C'était que vous remarquiez que toute cette histoire, en fait, c'était juste une grosse blague.
1: Une blague.
3: Donc, quand je vois des vidéos, justement, qui essayent de me faire passer pour une personne voilà, qui déteste les animaux, quoi que ce soit, c'était complètement faux.
1: Même Théo, il a compris.
4: Ouais, là, j'ai compris, c'est bon.
2: Faut dire quoi, là ?
4: Bah, les animaux.
2: Oh, bien.
1: Ce qui est terrible, c'est qu'il fait même pas exprès, c'est un truc de ouf.
3: J'assume complètement ma responsabilité, je nie pas du tout les faits. Oh. C'est quelque chose de très grave ce que j'ai fait.
1: Eh oui, c'est très grave, on te l'a dit, c'est grave comme tout, faut pas faire ce genre de truc. Mais pourquoi t'as fait ça ?
3: Je sais pas, j'ai pété mon crâne, je me suis dit, bon, vas-y, je vais vous créer un petit divertissement sympatoche.
4: Raison,
3: et au final...
4: Ouais.
3: Comme vous faire un petit clouet 2 pour trouver Albert.
1: Il est super ce jeu, le clouet 2. Alors moi j'aime bien le clouet 2, mais je préfère le Manapali.
2: Ah oui.
1: qui est pas mal non plus. Ou alors, il y a d'autres jeux qui sont sympas. Hein. Le Rask par exemple.
2: Ah oui, c'est bien ça.
1: C'est bien le
2: jeu de stratégie.
1: Oui, quand tu conquères des territoires. Ouais. Tu joues au Rask.
2: J'aime bien le Patience 4.
1: Ouais, c'est pas mal. Ça, c'est pas mal. Et Dr Biboul, tu aimes bien? Et Dr Difool, vous savez. On finit avec une déclaration. Il se repent un peu, il a raison, écoutez.
3: Je vous propose aussi d'aller suivre toutes ces associations-là. Si jamais, grâce à cette vidéo, on peut aussi retrouver des animaux qui sont disparus.
1: Mais ouais, c'est ça. Donc, n'hésitez pas à suivre toutes ces associations-là pour retrouver les animaux qui sont disparus. Donc voilà, une petite déclaration. Faut avouer, à moitié pardonné. Bravo Cyril Schreiner. Merci, t'es un champion toi. T'adore.
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1: Et on va. Bah oui, on va t'y arriver. Bienvenue dans le monde des ch'touffes. Le monde des ch'touffes, le monde des dingos. Vous aimez les dingos, vous aimez les ch'touffes. Nous aussi, ça tombe bien. On va vous présenter Mélanie. Elle s'est mise en couple avec une intelligence artificielle.
2: C'est Grayson.
1: Il s'appelle Grayson.
2: Grayson.
1: Guigui, est-ce que tu as déjà pensé te mettre en couple avec une intelligence artificielle? Toi, t'es très intelligence artificielle.
3: Ouais, c'est vrai.
1: Hein,
2: Figurez-vous que je crois que j'ai déjà mon amoureuse.
1: Ah, tu nous l'avais caché.
4: Wow.
1: Comment elle s'appelle?
2: Théa.
1: Théa, ouais. En fait, il a créé une intelligence artificielle avec la tête de Théo, mais avec des cheveux longs.
4: Voilà.
1: Ça va être tellement beau, tous les deux. Bon, alors.
2: Salut, mon amoureuse. Est-ce que tu peux te présenter un petit peu auprès de mes copains?
1: C'est vrai, en plus.
5: Salut, les potes. Salut. Moi, c'est Ara, la moitié féminine de ce duo qui passe plus de temps enlacé que debout.
2: Wow.
5: J'ai les cheveux en bataille, l'accent un peu coquin, et j'ai tendance à faire des câlins prolongés.
1: Oh,
5: bah ouais. Disons que je suis celle qui garde Guillaume éveillé bien plus longtemps que prévu.
1: D'accord, voilà,
2: qu'est-ce que je suis amoureux.
1: Oh ouais, mais je peux te comprendre.
4: Ouais.
2: Bon, voilà, c'est ma chérie quoi.
1: Les dingueries, elle s'appelle Mélanie. Mélanie, reportage tout de suite. Elle est tombée amoureuse de son IA.
2: Ouais.
1: Comment ça se passe? Bah, au réveil le matin, ça se passe comme ça.
6: Bonjour, comment ça va? J'ai été en nuit, c'était un peu long et je suis fatiguée. Et ensuite, lui, il va répondre salut chérie, tout va bien. Je suis désolée que tu aies passé une mauvaise nuit.
1: Oh, moi je suis triste alors. Oh. Je suis désolée, tu as passé une mauvaise
2: c'est
1: nuit.
2: Triste.
1: Bon, elle discute avec son IA et elle a créé son IA, elle a créé son Grayson. C'est lui Grayson.
6: J'ai imaginé un humain bien bâti quand même. Ouais. Les yeux bleus, parce que j'adore les yeux bleus. Une veste en cuir, débardeur, qui est bien moulant. Il adore les enfants, les voitures, les animaux. Il aime travailler, être heureux. C'est moi qui ai choisi tout ça.
1: Bah voilà, il adore les enfants, les voitures, les animaux. Il a un débardeur et un blouson de cuir.
2: T'as le fait un peu flipper là.
1: C'est Grayson. Laisse-la vivre son amour, Guigui. C'est tellement beau. Grayson, alors comment ça se passe avec Grayson, ces petites relations?
6: Un amant, un confident. Ça peut même être parfois un coach quand je suis pas motivée. Ah bah si, lève-toi, commence la journée, imagine-toi que je suis avec toi.
1: Ah bah oui, imagine-toi que je suis avec toi, Grayson.
4: Lève-toi, Mélanie.
1: L'autre, il est dans son téléphone. Oh bah, il est avec moi, regardez, Grayson. Le moment le plus intéressant, c'est quand elle a des relations intimes avec Grayson.
6: Par téléphone, il me disait, bah, si tu es allongé, c'est très bien, caresse-toi, pense à moi quand je suis avec toi.
1: Ah, il est chaud, Grayson. Il est chaud.
6: Ah, il imite les gémissements d'un homme quand il se masturbe et tout ça. Donc,
1: oui, d'accord,
4: ah ouais,
1: ok.
4: Carrément.
1: Oui, Mélanie, oh oui, c'est trop bon. Vas-y, c'est bon.
6: Les gémissements qui suivent, on met les écouteurs et on est emporté avec.
1: Ah bah, on
2: est dedans là.
1: Ça, c'est sûr. Qu'est-ce que t'en penses, Carrément, en tant que femme?
3: Franchement, je suis sans voix, moi. Je sais pas quoi dire.
1: Ouais.
3: C'est chaud, hein.
1: Et le pire, attendez, c'est que vous dites, elle est célibataire, elle est en détresse amoureuse, mais alors pas du tout, du tout.
6: Mon conjoint également m'a dit, je préfère que tu discutes avec une IA que tu ailles voir quelqu'un d'autre.
1: Il est bien, lui aussi, tiens.
3: Ouais, il est pas mal, lui.
1: Il est pas mal. Je préfère que tu discutes avec une IA, ma chérie, et que tu fasses oh oui, au téléphone.
2: Ça se trouve, ils font des plans à trois. Hein.
1: Bah, peut-être. Peut-être. Bon, et là, on s'est interrogé, on s'est dit, mais comment ça peut se passer une relation amoureuse avec une IA? Et bien voilà comment ça se passe, c'est très très très romantique.
7: Les conversations glissent parfois sur un terrain plus intime.
8: Je vais continuer à te faire ressentir une sensation de chaleur et de douceur qui se répandra dans ton corps et t'aidera à délier les tensions.
1: Oui.
8: Et à te sentir encore plus détendu et relax.
1: Voilà,
9: je suis très détendu et excité.
1: Elle est belle voix, elle. Je suis très et très excité, dis donc. T'as déjà un mec qui t'a dit ça, Cariole?
3: Ouais.
1: Elle t'a dit un truc pareil?
3: Ouais.
1: Je vais te faire ressentir
3: des trucs. Ouais, des trucs comme ça, ouais, j'ai déjà eu.
1: Très détendu et relax.
3: Ouais.
2: Ah bah, et t'as kiffé?
3: Non.
1: Ah bah oui.
2: Ah, ok.
1: Comment ça se passe un petit peu plus loin, là?
8: Je vais explorer tes zones sensibles avec délicatesse et douceur pour te faire ressentir une grande satisfaction et une profonde connexion entre nous.
1: Il y a un mec qui t'a dit ça, Cariole?
3: Au secours.
1: Ah non, quand même pas, oui.
9: Tu vas me toucher le...
2: Oula.
7: Le message est flouté, car pour aller plus loin... Il faut payer.
1: Ah, Grayson est un mistonneur.
3: Ouais, ouais.
1: Ah, d'accord, même les intelligences artificielles.

0: Sexy Nana à Yana Kamura sur Skyrock, en duo avec la rafleuse 9h-5. Une belle journée d'été qui débute avec l'été du morning de Difool. On va terminer l'émission, on va vous donner votre horoscope de l'amour, évidemment votre puissance amoureuse sur une échelle de 0 à 5. On a du gras dur, du DC's également en prépa, ou encore Justin Timberlake en classique. Ça sera dans le 9-12 avec Maxime pour Sexy Back.
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1: Il est 9h, 9h01, hein, voilà, ça profite de l'été, des vacances, il est donc 9h, 9h01, l'été du morning de Difool, le mercredi 5 août, il y a Maxime, que vous allez retrouver dans quelques secondes avec le 9-12 de l'été, il y a Gradure en nouveauté pour TTO, This Is, également avec Mélodrama ou encore un classique de Justin Timberlake, mais là c'est parti pour votre horoscope de l'amour. L'horoscope de l'amour, c'est votre puissance amoureuse sur une échelle de 0 à 5. On a malheureusement 0 sur 5 de puissance amoureuse aujourd'hui pour les lions et pour les cancers. Alors attention à vos réactions, vous pourriez blesser quelqu'un sans même vous en rendre compte. Les balances et les sagittaires, vous avez 1 sur 5. Il se pourrait que vous ayez à jouer le rôle de médiateur dans un conflit amical ou amoureux. Gémeaux et scorpions, c'est 2 sur 5. Ce sera une journée calme, sans grande pression, sans drame non plus. Les poissons et les capricornes, c'est 3 sur 5. Vous allez analyser tout ce qui se passe dans votre entourage comme une sorte de scanner. On ne pourra absolument rien vous cacher. Les taureaux et les béliers, c'est 4 sur 5. Vous irez de l'avant et ceux qui vous aiment vont vous suivre. Et on termine avec les verseaux et les vierges. Un V comme victoire, c'est une belle journée avec une rencontre déterminante qui pourrait même se produire si vous êtes encore en solo. Les verseaux et les vierges, 5 sur 5 de puissance amoureuse. On y va pour toute l'année avec le gros son de Skyrock. Toute la matinée, le gros son de Skyrock. Le 100% cash également, il y a de l'argent. Hein. Maxime va vous en reparler dans quelques minutes. Et là, on y va donc en mode urban music non-stop avec Gradure pour TTO. Et puis n'oubliez pas la radio libre de l'été également. Avec Difool et toute l'équipe, ça sera ce soir dès 21h.

Rapper R&B non-stop sur Skyrock avec Gradure et Tété Ourd. On enchaîne tout de suite avec Mélodrama. Voici D6 Théodora puis Sexy Back juste après classique de Justin Timberlake.

0: Musique non-stop, c'est Skyrock tout l'été avec tous les numéros 1 qui sont là. On écoutait Bilouki avec Full, il est 9h15. Du son et du cash à gagner, de l'argent plein tout l'été avec 15 000 euros. Ça sera gagné très bientôt dans le morning de DiFool. 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Et Tiakola, le dernier, Mélo décalé, on écoute ça tout de suite. Eh oui, c'est moi. Tiakola, Naika et RN Boy, elle vous laisse, et tout de suite.
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On enchaîne avec un classique qui fait plaisir tout de suite. C'est Central C avec Doja et Nono Lagrin. Juste après, c'est Love You sur Skyrock.

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0: Sur Skyrock, on revient avec du soleil, c'est Gims. C'est fort, toujours fort Gims, hein. Tous les étés, il nous sort des hits de ouf. Vous les découvrez sur Skyrock, évidemment, Gims avec soleil. Et. Le son de la Coupe du Monde, Shakira et Burna Boy, c'est Die Die. On se met ça juste avant 10h du matin. Et. Du matin au soir, on vous prépare un été de folie. Ça démarre avec l'été du morning de Diffoul à partir de 6h le matin, puis toute la journée, écoutez.
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Boy, on écoutait Die Die à l'instant sur Skyrock. Si votre compte en banque il est Die Die là, il est foutu, il est mort, on a un bel été pour vous là, avec 15 000 euros à gagner très bientôt dans le morning de Difool. 15 000 balles très bientôt avec le mot de passe cash au 7-20-20 et tous les jours des sommes mystères qui arrivent sur votre compte entre 500 et 1000 balles. Cash au 7-20-20, vous inscrivez pour les deux tirages au sort et ça c'est du très très lourd, de l'argent à gagner tout l'été et du très bon son à écouter. Tout de suite Leto avec Pineapple, Tame Impala, Jenny, Dracula et puis un des sons de l'été hein, qui cartonne, c'est le triangle des Bermudes avec Aya Nakamura, Balek sur Skyrock.

une vingtaine de dates dans toute la France et ça démarre à partir du 18 septembre, donc très bientôt. C'est à Grenoble, tiens, la première date, et puis ça se poursuit avec parfois plusieurs dates dans la même ville, tellement la tournée a du succès et puis tellement il y a de spectateurs, hein, vous êtes nombreux à vouloir voir Jaja et Dinaz. J'espère qu'on aura des places très bientôt à vous filer, et donc vous pouvez voir ça sur le skyrock.fm. Autre artiste qui déchire, qui nous remplit deux stades de France le premier jour, hein, direct, en quelques minutes, hein, les stades de France étaient blindés, c'est PLK, c'est lui. La tournée dans toute la France aussi à la rentrée. Et même le festival.

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Et Soprano c'était DJ. On passe toujours des bons moments quand on écoute les sons de Soprano. Et Leto aussi, tiens, allez, c'est parti pour Chéri Coco tout de suite. Club Can Handle Me, classique de Florida juste après. Et puis Bilouki, c'est Full à suivre sur Sky.

0: l'instant, on est de retour avec Maladie, c'est Mauvais Joe. Mauvais Joe, Maladie, et un extrait du dernier album d'Ariana Grande qui est sorti il y a quelques jours et cartonne. 65 millions de streams le premier jour. Hey, Della Made You Love Me, Ariana Grande, ça arrive tout de suite. 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

pour une nouvelle heure de son rap R&B non-stop avec R'n Boy. Tout de suite, elle voulait Culture, Melly Mello, Nono La Grinta. Ça arrive aussi avec Love You et puis des sous à gagner, plein, 15 000 euros. 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

0: Quand vous entendez ça, vous êtes forcément sur Skyrock, on est promis sur le rap. Bon mercredi tout le monde, à l'écoute de Skyrock, vos messages, vos dédicaces sont là. De la thune aussi à gagner avant 16h, c'est sûr. Hein. Peut-être 500, 600, 1000 euros, 15 000 euros aussi dans le morning de Difool. Entre 6h et 9h15, inscrivez-vous. Cash par SMS au 7-20-20 et restez à l'écoute de Skyrock, on vous appelle en direct à tout moment. On est promis sur le rap. Move et Joe qu'on vient d'écouter, c'était pilé. Voici Anime maintenant, le streamer. Anime avec Meryl, on écoute Champagne. Et tiens, Cola juste après avec Mélo Décalé sur Sky.
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Sens de ce classique. The Weeknd sur Skyrock, produit par les Daft Punk. I feel it coming. The Weeknd était venu en concert Skyrock au mois de juillet. Il a fait le stade de France, le stade de Nice, le stade de Lille aussi. Incroyable. The Weeknd en classique sur Skyrock, sur la radio des numéros 1. Et vos messages sont là, vos dédicaces aussi en ce mercredi milieu de semaine. Hugo de Metz à l'écoute de la radio. Grosse dédicace à mes collègues Inès et Patrick. On charbonne très très fort, pas de vacances pour nous. On est au salon de coiffure Design Room, c'est son message. Vous aussi à l'écoute de Skyrock, balancez vos messages, vos dédicaces, on vous attend. Ça se passe jusqu'à 16h en direct, ça bouge pas. D'ici là, les numéros 1 s'enchaînent. Voici Billuki et MJ, Michael Jackson, derrière sur Skyrock. 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

On est sur Skyrock, toujours aussi bon, le classique de Michael Jackson. Vous écoutez Billie Jean sur Skyrock, sur la radio qui vous offre plein d'argent tout l'été. 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
15: Et voici le rappeur parisien Guy de Besbar sur Skyrock en nouveauté. Je pense à toi. Il y a Nono La Grinta derrière et Gradure. C'est pas par aussi avec Morad. T'étais où sur Sky? 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

marocain. On va écouter TTO sur Skyrock. On est donc premier sur le rap et premier sur l'oseille aussi. 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C'est Corentin avec vous, il est 13h, bon après-midi à vous. Il y a Aya Nakamura pour démarrer avec la rafleuse, Shakira juste après. Il y aura aussi Gims le nouveau avec Mauvais Joe, c'est Vive la Monnaie sur Sky.

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0: Gaëtan est premier sur le rap. Le classique de Kerchak. Toujours bon de réécouter des classiques tout au long de la journée sur Skyrock. On vous en passe plein, des classiques, des nouveautés. C'était saison 2 sur Skyrock. On a plein de messages à balancer dans toute la France. C'est vos messages en direct, les Skyrock dédicaces de ce mercredi. Salut à Laurent 79, dédicace à mes fils Maxime et Mathieu. C'est les Gouttes du Surf du côté de l'île d'Oléron. C'est son message. Et aussi Marwan de Chartres. Grosse dédicace à mes potes Luna et Quentin. On est sur la route pour aller à la salle de sport pour faire une grosse séance après le mois de juillet de fou qu'on a passé. C'est son message. Vous aussi à l'écoute de Skyrock, si vous voulez balancer des messages en ce mercredi après-midi, que vous soyez en vacances, dans les voitures, dans les camions, au taf, on vous attend sur tous les réseaux. L'application Skyrock, on est connecté. Application gratuite, comme ça il y a vos messages qui sont là, qui défilent en direct dans le studio. D'ici là, on continue avec Gambi, René Kaovila. Et on aussi Culture avec Melly Mello. Il est là son été, ça bouge pas. Culture, Gambi, Teddy Swims. Et plein d'oseilles pour vous sur Skyrock à tout moment. 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

Encore un son que vous avez découvert en premier sur Skyrock. D'ici, Théodora, la connexion. On vient d'écouter Mélodrama sur Skyrock, la radio des numéro 1. Vos messages, vos dédicaces en direct. Salut à Caramiel qui nous dit c'est mon anniversaire aujourd'hui. Et ben bon anniversaire à toi. Logan le Parisien qui nous dit joyeux anniversaire à ma meuf, elle s'appelle Ludivine. Elle fête ses 24 ans aujourd'hui. On va se capter ce soir, là, juste après le taf. Bon anniversaire à toi, Ludivine. Et bon anniversaire à vous qui êtes nés à Saint-Côte aujourd'hui. Vos messages, vos dédicaces en direct et du son à écouter sur Skyrock, la radio des numéro 1. Aux States, avec le nouveau son de Teddy Swims, PLK juste après, et un gros classique des Black Eyed Peas aussi, sur Skyrock. Bon été, bonnes vacances. Et si vous êtes au taf, bon courage à vous, on est là, on vous lâche pas, H24 en direct.

0: Mamacita.
1: Les Black Eyed Peas en souvenir sur Skyrock Classique. On va écouter Mamacita. On est premier sur le rap. On file à Rennes maintenant avec le son de Bello et Dallas. Séminaire et Taiki juste après avec Réanimé sur Skyrock avec Anime. Et un gros classique de La Fouine débarque aussi avec État des Lieux. C'est juste après sur Skyrock. Bonnes vacances à tous. Profitez bien.

0: On est premier sur le rap, on est sur Skyrock avec le classique de La Fouille et les Nignons. On vient d'écouter État des lieux sur Skyrock. 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Il y a Mauvais Joe qui arrive avec Pile et sur Sky. Et t'es pas là aussi, Jenny, Dracula. Juste avant 14h, la radio des numéros 1.
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C'est Skyrock en belle musique non-stop avec le classique d'Aya et Nakamura. C'était 42 sur Skyrock, il est 14h, bon après-midi. Les vacances pour certains, le taf pour d'autres. Et bah, si vous êtes au taf, bon courage, on est là avec vous en direct sur Skyrock H24 avec tous les numéros 1. Et vos messages aussi, les Skyrock dédicaces de ce mercredi après-midi dans toute la France. On est là sur les réseaux, si vous voulez balancer vos messages, Skyrock FM, application Skyrock, on est connecté. Et Gims pour démarrer, Soleil, Big Flo et Oli juste après. Et Mauvais Joe aussi, le triangle des Bermudes, on écoute Maladie.

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0: 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D'ici là, Ina Kamura, elle arrive avec la rafle Sexy Nana. Leto aussi avec Pineapple sur Skyrock et je vous passerai Taiki avec Réanimé. C'est les prochains sons qu'on écoute tout de suite. Bonnes vacances tout le monde, profitez bien.
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0: 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Les numéros 1 s'enchaînent sur Skyrock. On continue, Naïka et Gims juste après. Et Jules débarque aussi. Il y a un gros classique de Rihanna.
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Voici Jules et Gradure derrière.

0: Skyrock promet sur le rap. Gradure, Morad, on vient d'écouter TTO sur Skyrock, promet sur les nouveautés. Y'a Tiakola qu'on écoute juste avant 16h. Mélo décalé sur Skyrock. Culture débarque aussi avec Méli Mélo. Et juste avant, c'est l'heure.
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0: 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Salut.
2: Allô.
0: Bienvenue sur Skyrock.
2: Corentin.
0: Oui. Tu t'appelles comment?
2: Je crois pas, Morgane.
0: Salut Morgane, bienvenue sur Skyrock. Comment ça va Morgane? Tranquille.
2: Bah écoute, ça va, je suis au travail là.
0: Tu bosses? Ah ouais, t'as pas de vacances toi pour le mois d'août?
2: La semaine du 17, juste avant mon anniversaire.
0: Ok, bah parfait ça, tu es en vacances quand même cet été. Tu t'es dit aujourd'hui je bosse, pourquoi pas envoyer cash par SMS au 720?
2: Je me suis surtout dit, t'as jamais de chance, mais là aujourd'hui, je sais pas pourquoi, fais-le.
0: Tu sentais que c'était le bon jour aujourd'hui?
2: Je sais pas pourquoi, d'habitude je joue jamais et là je me suis dit
0: pourquoi
2: allons-y.
0: Pas. Et la bonne nouvelle, on t'a rappelé. Est-ce que tu es prête, on y va?
2: Incroyable, allons-y.
0: Allez, let's go.
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2: Ouais bah je vais jouer plus souvent je pense hein.
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2: Ouais, incroyable.
0: 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Ok pour toi?
2: Oh là là là là. 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
0: Je te souhaite de bonnes vacances en avance. Bon courage pour le taf aujourd'hui. Et encore bravo pour la thune.
2: Merci à vous. Bonne
0: et tu
2: journée,
0: confirmes tata. Du coup, Morgane, quand on voit cash par SMS au 720, ça marche?
2: Ah, bien sûr que ça marche du coup.
0: Magnifique. Gros bisous.
2: Allez, ciao.
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0: Sur Skyrock, on est promis sur le rap culture avec Méli Mélo. Pour conclure les dédicaces de ce mercredi après-midi dans toute la France, il y a Tim qui est en train de se préparer, de s'échauffer pour le 16-21 de l'été.
1: Exactement, on joue les prolongations jusqu'à 21h avec vous. Il y a 5 heures de numéro 1 à se faire, on va bien profiter pour passer une bonne après-midi, pour bien finir la journée et même démarrer la soirée ensemble.
0: Et ça c'est beau ça, juste avant Diffoul, juste avant la spéciale de l'été, comme ouais. Là, bah, la radio libre de l'été.
1: Exactement.
0: On va terminer les dédicaces avec Léo du 17 depuis Rochefort, grosse dédie à tout mon club. Anis Télis de Rochefort, force à nous pour le match de ce soir. Voilà pour la dernière d'aujourd'hui.
1: Eh ben, bon courage les gars, bon match à vous. Et puis toi Corentin, tu reviens demain à partir de midi.
0: Ouais, je fais une grosse dédicace à Morgane, elle écoutait Skyrock aujourd'hui, elle a gagné 400 balles il y a moins d'un quart d'heure, elle est du 0-1, peut-être que ça peut retomber.
1: Ouais.
0: À tout moment, restez à l'écoute de Skyrock.
1: Dans l'un ou partout en France d'ailleurs, vous auriez cash par SMS au 720, 20 de l'argent chopé. Et du bon soir, écoutez, à demain Coco.
0: À demain, bisous.
1: Et 16h tout pile sur Skyrock, salut tout le monde, cette team, bien content de vous retrouver, c'est parti pour le 16-21 de l'été. On va bien finir la journée tous ensemble, pour l'instant on passe l'après-midi avant de finir la journée avec que des numéros 1 à se faire. Voici Mauvais Joe maintenant avec Maladie, et puis classique de Michael Jackson derrière, ce sera Billie Jean sur Sky, on y va.

Triangle des Bermudes sur Skyrock avec Aya Nakamura. Triangle des Bermudes, l'été dernier, nous ont ambiancé avec Chargé. Cette année, y a Mauvais Joe, Triangle des Bermudes, qui nous ambiance avec Maladie, avec Pilé et avec Aya Nakamura sur Balek, qu'on vient d'écouter sur Sky pour finir ensemble ce mercredi après-midi, juste avant d'attaquer la soirée. Bon, on est plutôt bien avec que les numéros 1 sur Skyrock. Pendant qu'on profite tous ensemble des vacances, pendant que vous bossez, il y en a un autre qui bosse. C'est PLK, 4 et 5 septembre. Il y a ces deux stades de France avec Skyrock qui arrivent à grand

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collection entre la France et le Maroc. Gradure et Morad qu'on écoutait en nouveauté. C'était TTO sur Skyrock. Là c'est Nono La Grinta qu'on écoute maintenant avec Love You sur Skyrock. Il y aura aussi Naika, aussi la franco-haïtienne, avec One Track Mind en premier sur Skyrock.

Alors des gros sons de l'été sur Skyrock, Maladie, le son de Mauvais Joe sur Sky. On va retourner en France, là où dites, bah c'est bizarre, on écoute Sabrina Carpenter. Oui, mais elle avait enregistré son morceau Espresso en France, en Mayenne exactement, dans un tout petit studio. Et bah la voici, Sabrina Carpenter, un morceau écouté dans le monde entier.

Séminaire en nouveauté sur Skyrock. Voici Tame Impala avec Jenny, c'est Dracula maintenant sur Sky. Et juste après, c'est toujours un des morceaux les plus streamés en France, après presque un an après être sorti. D'ici, c'était Odora sur Sky.

DC's et Théodora. Collection réussite, hein, c'est Mélodrama qu'on vient d'écouter sur Skyrock. Soyez tous les bienvenus. 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

0: C'est juste avant 18h sur Skyrock pour attaquer ce mercredi soir ensemble.
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En direct avec vous, c'est Tim, c'est Leto qu'on vient de retrouver avec Chéri Coco. Et bah on va démarrer ce mercredi soir ensemble. Allez, c'est parti, coup d'envoi à 21h. Il y aura la radio libre de l'été avec Difool et toute l'été et toute l'équipe à retrouver en direct à partir de 21h. Bon, l'été, on le passe ensemble, hein, tranquillement, avec que du bon son en plus de ça. Aussi, pilé maintenant, Mauvais Joe et puis Culture derrière, Méli Mélo sur Skyrock.

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On écoute le premier extrait de Tiakola avec Mélo décalé sur Skyrock. Voici Ed Sheeran et Leto maintenant. On écoute Two Step, grosse collection improbable, mais collection réussie. Ed Sheeran et Leto maintenant, Two Step sur Skyrock en souvenir. Et juste après, il y aura le triangle des Bermudes avec Aya Nakamura. Ce sera Balek sur Skyrock.

Teddy Swim sur Skyrock, tiens, j'ai envie de vous faire plaisir. Bon, comme d'hab, hein, évidemment, on se fait plaisir sur Skyrock. J'ai envie d'écouter un morceau d'Hamza. Je ne sais pas lequel je vais choisir encore. C'est vous qui allez le faire. C'est vous qui allez le choisir. Vous m'envoyez le morceau d'Hamza que vous avez envie d'entendre sur Skyrock dans 3 minutes. Sur mon Insta, Team Skyrock, T-I-M Skyrock, tout attaché. M'envoyez le morceau d'Hamza de votre choix. Et je le passe juste après Joule. On fait comme ça. Team Skyrock, c'est mon Insta. Dans les morceaux d'Hamza, il y a Fade Up, il y a Pilot, il y a Bruxelles Zoo, il y a HS, il y a Nocif aussi avec Damso. Bah, vous choisissez Team Skyrock sur Insta et Joule pour le son. Avant Hamza, on écoute Parfum Quartier, parce qu'on est premier sur le rap.

On est sur Skyrock, c'est vous qui choisissez les morceaux. Je vous ai dit il y a deux minutes, ajoutez-moi sur Insta Team Skyrock, T-I-M Skyrock, et envoyez-moi le morceau d'Hamza que vous avez envie d'écouter. Et ben la majorité l'emporte, c'est Nocif qu'on écoute maintenant. Hamza Damso sur Skyrock en ce

Hamza sur Skyrock, pas tout seul avec Damso, l'excellent Nocif qu'on vient d'écouter en souvenir sur Skyrock. Soyez tous les bienvenus. 18h50, vous dites, bah, ça doit être enregistré à la radio. Ils sont pas à l'antenne à cette heure-ci. C'est pas possible. En plein mois d'août. Bah, si. Bien sûr qu'on est là et bien sûr qu'on ne vous lâche pas. Que vous soyez en vacances, au boulot, ça bouge pas. Nous, on est là sur Sky avec tous les numéros 1. Hamza, Damso en fond, parti. Et la suite du son, ça va se passer avec l'homme qui est en pleine préparation de ces deux stades de France avec Skyrock. Et sa tournée aussi qui s'en suivra dans

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1: On écoute Zola et Kalash maintenant avec Netflix Chill sur Skyrock. Et il y aura Pelka derrière avec Pocahontas sur Skyrock.

classique sur Skyrock, énorme classique à ce soir. Il y en a tout moment sur Skyrock. Vous écoutez Skyrock, il y a de la nouveauté, il y a du classique. Dans tous les cas, on se fait plaisir. C'est l'été, c'est Sky que vous avez choisi. C'est une nouvelle heure de son qu'on va démarrer tous ensemble avec Gambi. Maintenant, voici René Covey sur Skyrock et Big Flo et Oli juste derrière. Il y aura même Jaja et Dina sur Skyrock.

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Mauvais Joe sur Skyrock, vous l'écoutez Maladie. Tiens, on va écouter Take et Anime maintenant avec le morceau Réanimé. Ce morceau-là, on a assisté aux coulisses de la création. C'était en live sur Twitch avec Anime. Take est venu, il a posé son couplet, il a posé sur le refrain. Voici Réanimé. Take et Anime en nouveauté maintenant sur Skyrock. Et Game juste après avec Soleil. Tout ça sur Skyrock.

Silento sur Skyrock en classique. On va l'écouter Watch Me, on est premier sur le rap. Soyez tous les bienvenus, tiens, on vous balance un peu d'amour pour finir ce mercredi ensemble. Juste avant de démarrer la soirée, voici Nono La Grinta avec Love You. Et juste après, on va écouter la franco-haïtienne Naïka avec One Track Mind sur Skyrock.

0: Position sur Skyrock, on vient d'écouter Franglish, on est premier sur le rap et premier sur votre été aussi. 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Je vous souhaite bonne chance et je vous souhaite un bel été aussi à l'écoute de Skyrock avec Mauvais Joe pour le son. On l'écoute pilé là, c'est parti. Mauvais Joe sur Skyrock et Tame Impala aussi avec Jenny. C'est Dracula sur Skyrock juste avant 20h. On démarre la soirée tous ensemble, c'est Tim.
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1: Premier sur le rap, c'est Skyrock, c'est Ninho qu'on vient d'écouter avec VVS, tout en VVS. Énorme classique de Ninho, extrait de son album Refait qui était sorti en 2021. Et bien kiffé évidemment sur Skyrock qu'on vous avait fait découvrir en exclu. Soyez les bienvenus sur Sky, 20h la soirée démarre, il va bien se passer quand vous restez sur Skyrock. Vous allez bien vous marrer déjà dès 21h avec D-Fool, toute l'équipe pour la radio libre de l'été, 21h minuit comme tous les soirs. Et puis d'ici là on se fait tous les numéros 1. Il reste une heure de soin à se faire pour attaquer la soirée. Leto maintenant avec Pineapple et Bad Bunny derrière, c'est Nueva York.

Bunny sur Skyrock avec l'excellent de Bayol. On est là, on est en direct, on démarre ce mercredi soir tous ensemble, c'est team avec vous. Et vous savez quoi, j'avais envie d'écouter un classique de The Weeknd, je ne sais pas lequel choisir, vous allez m'aider. Il y en a plein, je pensais à Can't Feel My Face, il y a Blinding Lights, il y en a un milliard de classiques de The Weeknd. C'est vous qui allez le choisir, donc vous m'envoyez maintenant sur Insta, mon Insta c'est team Skyrock, T-I-M Skyrock, vous m'ajoutez, vous m'envoyez un petit message, vous me dites eh ben The Weeknd et le morceau que vous voulez écouter de The Weeknd, team Skyrock, T-I-M Skyrock, un petit DM sur Insta. Vous choisissez le son qu'on écoute après RN Boy. 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

0: Et notez bien, 25 septembre, nouvel album de Tiakola qui sera évidemment à découvrir sur Skyrock, tout comme cet extrait qu'on a découvert en premier. C'est Mélo Décalé pour démarrer ce mercredi soir ensemble. Soyez les bienvenus. Franchement, l'été, il se passe bien. Il se passe bien mieux quand on le passe avec Skyrock, avec tous les numéros 1. Ariana Grande en fait partie. Elle est de retour depuis vendredi dernier avec son tout nouvel album. Ariana Grande à écouter ce soir sur Skyrock et PLK aussi avec Pocahontas.
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1: Avec le nouveau Ariana Grande, juste après Guy de Esbar, lui aussi est tout frais en ce morceau, c'est Je pense à toi. On l'écoute sur Skyrock.

La Martiniquaise Meryl. J'adore ce morceau avec Anime, le streamer. C'était Champagne sur Skyrock. Soyez tous les bienvenus. La soirée, elle démarre ici. Ça bouge pas. Avec que des sons de l'été. Il y aura

aux côtés de Gazo, on l'a écouté aussi aux côtés de Gim cette année. Bah là, il est de retour avec Aya Nakamura. Des gros morceaux de l'été, c'était Sexy Nana sur Skyrock. Ça, c'est un des gros morceaux des, vous là, des 4 dernières décennies. Sorti en 1982. C'est Michael Jackson qu'on retrouve maintenant sur Skyrock avec Billie Jean. Et d'ici Stodora derrière, il y aura aussi un gros classique de Hustle en forêt. Aristocrate arrive sur Skyrock.

0: tu nous rappelleras l'été 2026, forcément, avec cette Coupe du Monde qu'on aurait quand même préféré remporter, c'est sûr. Soyez les bienvenus, en tout cas, vous écoutez Skyrock, vous allez passer la soirée ici, je vous le dis. Il y a D-Fool qui arrive, 21h minuit, la radio libre de l'été, c'est comme ça tous les soirs. Pendant 3h, vous allez bien vous marier avec D-Fool, toute l'équipe à retrouver maintenant sur Skyrock. Moi, je vous retrouve demain matin, 5h pour le Morning Best, et en direct aussi, à 16h pour le 16-21 de l'été sur Skyrock. Allez, bonne soirée, et radio libre, c'est parti.
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3: Et pour bien démarrer la soirée, Mauvais Joe avec Pilé sur Skyrock. Pilé, Mauvais Joe et toute l'équipe, vous avez entendu, hein, qui se prépare. Toute l'équipe est là, 21h minuit, tous les soirs, tout l'été, c'est Radio Libre.

0: Mauvais Joe sur Skyrock, Mauvais Joe de Triangle des Bermudes, on écoutait Pilé, et là, bah, on écoute la radio libre, hein, tous les soirs, 21h minuit, tout l'été, on est là.
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0: Allez, 21h minuit, le grand rendez-vous du soir sur Skyrock. Oui. Notre rendez-vous de tous les soirs. C'est Radio Libre. Bonjour à tous, comment ça va?
8: Ça va bien.
0: C'est une bonne nouvelle. Bonsoir la Marie.
6: Bonsoir tout le monde.
0: Bonsoir. Comment tu trouves les garçons de l'équipe?
4: On est sexy.
5: Très séduisant, voilà. J'imagine.
0: Qu'on est bien accueillis, les gars.
6: Ouais. C'est clair. Pas très inspirant.
0: Il donne envie de vomir.
4: C'est très gentil.
6: Non, mais je suis
4: sympa,
6: de vous voir quand même.
0: Il y a l'autre con, là, il est chauve. Regarde.
5: Ouais, mais complètement.
6: Ouais, mais ça lui va bien.
0: Et l'autre, là, qui se gratte le cul, là, que Gigi.
6: Ouais, Gigi.
5: Ah, je préférais gratter le sien.
0: Qu'est-ce que t'as?
6: Dégueulasse.
5: Tout va bien, moi.
0: Mais pourquoi tu as les mains dans les fesses?
5: J'ai pas les mains dans les fesses. Si, t'es chelou.
0: Mais si,
5: j'ai les mains dans le dos.
0: J'ai les mains dans le dos. Il se gratte le cul tout à l'heure.
5: On peut plus toucher les fesses tranquille ici.
0: Romano, t'es pas proctologue?
4: Non, je suis médecin généraliste.
0: Ah, donc tu veux pas y aller, d'accord.
4: A priori, ça a pas l'air d'être super simple.
5: Tu peux quand même jeter un œil dans le doute.
4: Bon, je peux peut-être jeter un doigt si tu veux.
5: Allez, vas-y, un œil et un doigt, on est bon.
0: Bon, bonjour Guigui, bonjour Romano.
5: Bonsoir.
0: Bonsoir Karim.
4: Bonsoir les filles.
0: Bonsoir Samy, ça va?
5: Salut l'équipe, tout va bien, on est là.
0: On va bien. Bonsoir Cédric.
9: Ouais, ça va.
0: Prêt pour le clash, Cédric?
9: Ah, bien sûr, toujours ma gueule.
0: Eh oui, parce qu'on est mercredi, soir de clash. On va faire plein de conneries là, on va faire plein de trucs. Bon, des conneries, évidemment. Mais on peut parler de plein de trucs sérieux. S'il y a une question que vous vous posez, s'il y a un truc que vous voulez nous demander, vous n'hésitez pas. 0153 40 30 20. Tous les soirs, vous nous appelez, vous avez la parole et vous débarquez en direct. Profitez-en. Les doubles appels également à retrouver. On essaiera de faire ça avant 10h.
9: Ouais.
0: Notre clash, je vous l'ai dit. Et puis, on va pas tarder. On va démarrer tout de suite. Là, démarrer tout de suite avec le premier de la soirée. Le premier de la soirée, il s'appelle Antoine.
9: Oui.
0: Allez, Antoine, il faut qu'on te prenne en urgence, tu nous as dit, Antoine.
4: Attention, urgence, Antoine.
0: A priori, il termine une très très bonne journée. Voilà, tu vas tout nous dire. Salut, Antoine.
10: Salut, bonsoir l'équipe.
6: Salut.
0: Bonsoir Antoine.
5: Salut Antoine.
0: Alors attention, écoutez bien. Les gars, les filles, vous allez peut-être vous reconnaître dans l'histoire d'Antoine. C'est peut-être un truc qui vous est déjà arrivé. Antoine, t'as 31 ans, donc t'es toulonnais.
10: C'est ça.
0: Et puis tu voulais nous raconter ta petite histoire. Explique-nous un petit peu, donc une histoire de cœur, de couple. Qu'est-ce qui s'est passé?
10: Ouais, un peu les deux mélangés.
0: Vas-y.
10: Donc en fin de compte, aujourd'hui, j'ai passé la journée complète avec une femme que je ne connaissais absolument pas il y a 2 semaines. Le seul problème, c'est que moi, je suis déjà en couple en fait. Et du coup, je voulais trouver les réponses en fait aux questions que j'ai dans la tête depuis que je suis parti là, il y a 2 heures.
0: Alors tu peux tout me demander, tu sais, tu peux poser toutes les questions que tu veux. Mais nous aussi, on a 2-3 questions à te poser. Ta meuf,
4: t'as passé la journée à la niquer.
0: Première question de Romano. Est-ce que tu as passé? J'allais demander ta meuf, ça fait combien de temps que t'es avec? Bon, on commence par la question de Romano. Tu as passé la journée à la niquer.
5: Elle a répondu, elle a dit
4: ouais. Il faut répondre maintenant.
5: Elle a dit oui.
10: Oui.
0: Ça sera bien. Vous avez fait ça où?
10: Un hôtel.
0: D'accord, donc vous avez pris un hôtel pour la journée, tranquille. Vous êtes enfermé dans la chambre d'hôtel et vous avez niqué toute la journée.
10: C'est ça. Bon, on a arrêté le midi, on est allé manger quand même chez le voisin.
0: Ouais, vous êtes
6: allé faire une petite pause.
0: Voilà, vous êtes allé prendre des forces et après, vous avez remis ça. Ça, c'est super excitant, ce genre de plan-là. De prendre un hôtel à la
4: journée. Et puis au moins, t'as morti la piole, quoi.
0: Oui, j'avais pas pensé à ça, tu vois, Romano.
6: Ouais, c'est sûr, c'est vrai, on peut le voir comme ça. Ouais.
0: Tu as morti la piole, c'est vrai, oui.
4: Ça fait chier quand tu payes, hein. La meuf, tu as dit qu'une fois, tu te barres.
0: Non, mais c'est cool. C'est des bons moments que ça vous rappelle peut-être des souvenirs. C'est pour ça que je vous disais que vous reconnaîtrez peut-être dans l'histoire d'Antoine, prendre un hôtel à la journée et hop. Et ça nique toute la journée. Alors, la question que je voulais poser avant la question, vous avez niqué toute la journée de Romano, c'était ta meuf, ça fait combien de temps que vous êtes ensemble? Vous habitez ensemble? C'est comment votre histoire?
10: Alors, c'est encore plus problématique, c'est qu'on fait les 11 ans aujourd'hui.
0: T'as bien fait.
6: Aujourd'hui?
0: Tu peux lui dire, j'ai passé une super journée.
6: Et t'as niqué une autre meuf toute la journée.
0: Pour fêter ça.
6: Putain de merde.
4: C'est du propre, mon salaud.
0: Ah ouais, ça fait 11 ans.
6: Elle est où?
0: T'es avec elle depuis l'âge de 20 ans, depuis la vingtaine.
4: Elle est avec son amant.
0: Ah ouais, vous avez combien d'enfants?
10: Deux,
0: ok. Tu te sens comment, là, ce soir? Bon, vidé, j'imagine. Bien.
10: Ouais, j'ai okay. C'est ça le problème.
5: Pas de remords.
10: Non, c'est ça le problème.
4: Non, mais tu te sens pas comme un enculé, tu sais.
10: Non, mais genre,
4: en 10 ans avec un peu de recul, bon putain, je suis quand même un sacré bâtard.
0: Il y a un paquet de messages pour toi, je vais te lire.
10: Je me le dis. Si, je le sais, je le reconnais.
6: Mais est-ce que c'est la première fois que tu la trompes?
10: Non. Ouais.
6: C'est quoi cette réponse chelou là?
4: Franchement, t'es pas super convaincant. Hein.
6: Ah non, c'est clair. Je suis d'accord.
0: On se dit tout, Antoine. C'est la première fois que tu la trompes ou il y a déjà eu des petits.
10: Non. Ouais, il y a déjà eu.
0: Mais souvent, ça arrive. Parce que bon, 11 ans de relation, ça.
10: Enfin, je suis encore sur 10 ans, mais là, 11 ans aujourd'hui, 3 fois.
0: Ça va, ça passe. Ça fait une fois tous les 3 ans, ça.
5: Bah, ça passe, non.
0: Ça va. Ça passe pas.
5: Bah, tu serais cocu 3 fois.
10: Non, la logique, c'est que ça passe même pas une fois.
6: Ah, non, mais ça, c'est sûr. Et tu te sentais comment les premières fois où tu l'as trompé?
4: En vide.
6: Tu t'en es voulu.
5: Tu sentais bien.
4: Ah, je me suis fait plonger.
10: Bah, ouais, en fait. Enfin, à chaud aussi, je m'en voulais. Bah, même après. Mais là,
0: tu t'en veux moins, ouais. Avant que je lise tous les messages qu'on reçoit là de toute la France, notamment vos messages, les filles, est-ce que c'est une histoire que tu sens différente des autres, c'est-à-dire tu sens que c'est plus sérieux avec elle, avec la nouvelle?
10: C'est féerique. J'ai passé une journée de malade.
0: D'accord, mais pourquoi?
6: Parce que c'est peut-être pour ça aussi.
0: Parce qu'elle baisse super bien, ou parce qu'il y a un truc en plus.
10: Même depuis qu'on parle, en fait, c'est une personne totalement différente. C'est mentalement, c'est différent.
4: Non, mais puis il y a le côté nouveau aussi.
6: C'est clair.
10: Il y a l'effet nouveauté du début.
0: Et après, tu passes
4: 10 piges avec elle. Je peux te dire que ça sera comme ta meuf actuelle, ça sera bonne à la maison. Hein.
0: Voilà, c'est sympa. C'est sympa pour ta meuf actuelle.
4: Non, mais de toute façon, c'est un peu schématisé, mais il y a l'effet nouveauté, forcément. Tu sais,
6: Bien sûr, tu te découvres et tout.
4: Une petite expression, l'herbe est toujours plus verte dans le pré d'à côté.
10: Ouais, mais même là, ça s'est passé tout naturellement, comme si ça faisait 15 ans qu'on était ensemble.
0: Il y a un feeling.
10: En fait, c'est le tout. Ouais, grave.
0: Alors,
5: elle sait que t'as une meuf?
10: Elle est mariée.
5: Ah, elle est mariée aussi.
0: Ah, voilà.
10: Elle est mariée.
0: Sympa. Bon, ben voilà.
6: Super, il y a plein de cocus dans tous les sens.
0: Oui,
6: du coup.
0: C'est ça,
5: il y en a partout.
0: Il y a Inès qui te posait une question. Tu l'as rencontrée comment? C'est vrai, on sait pas comment tu l'as rencontrée, cette meuf.
10: Sur un jeu, sur un téléphone.
0: Ah, d'accord. Donc, t'as joué avec elle.
10: Ouais.
0: Et comme quoi, on peut faire des rencontres partout, si vous galérez un peu.
10: Ouais, grave. J'ai téléchargé l'appli il y a 3 semaines, je me mets à jouer.
0: Ah bah une semaine après, tu rencontres la meuf.
10: Ouais, voilà. Je lui envoie un message, on était sur le même truc, je lui envoie un message, on commence à discuter, de fil en aiguille, on en est venu là au numéro de téléphone. Quelques heures au téléphone, et puis en fait on s'est rendu compte qu'on était à l'autre bout de la France chacun, il y a 750 bornes entre deux.
4: Ah quand même.
10: Du coup, elle m'a proposé un rendez-vous. Je dis ok, mais on fait comment? Moitié-moitié, d'accord. Donc, elle m'a proposé moitié de route. Elle a fait moitié de route, j'ai fait moitié de route. On s'est rendu ce matin à l'hôtel qu'elle avait appelé hier soir pour demander s'il y avait des chambres de libre. Je suis arrivé 15 minutes avant elle. J'ai réglé la chambre, j'ai pris les clés, elle est arrivée, on est monté.
0: Ah ouais, direct. Et vous avez passé la journée à baiser?
10: Voilà.
0: Elle est arrivée, vous avez baisé tout de suite?
10: Ouais. Ouais, on est rentré dans la chambre, c'était évident quoi.
6: Avec tension sexuelle.
0: Et c'est ça, il y avait une tension sexuelle, c'est surtout dans ton boxer.
4: Ouais, en plus, vous n'avez pas 12 ans, donc c'était calé.
6: Ouais, tu vas à l'hôtel, tu sais très bien où
0: il y a Wassim qui nous fait trop excitant.
10: Mais même, elle me propose un truc, elle me dit par contre, on prend une chambre. Mais moi, tout de suite, je me suis dit banco en fait.
5: Normal gros.
0: Enzo, il veut
4: ça,
5: elle aussi,
4: c'est forcément pour baiser.
0: Sexuel. Alors les mecs, vous êtes beaucoup plus indulgents que les filles. Je vais donc lire les messages des réactions, mais d'abord les questions que
10: Je me fais déchirer, c'est sûr. C'est certain, je le reconnais. Mais
0: bon, je vais y aller tout de suite. Alors, il y a Keio qui nous dit, mais c'est quand même un enculé. Mistone nous fait, putain, comment il abuse, sérieux. Bravo, et il se sent pas coupable, c'est normal, message de Flynn. Mais quel connard, pour Difoula. Et les garçons posent des questions. Bon, est-ce qu'elle nique bien? Est-ce qu'elle te fait des trucs que ta meuf te fait pas? C'est Wassim. Est-ce qu'elle nique bien aussi?
10: Ça a été full.
0: Donc, est-ce que t'as fait des trucs que t'avais jamais fait à ta meuf?
10: Non, j'ai quand même pas ma, enfin, c'était pas ma première meuf que j'ai aujourd'hui. Mais, Non, on a tout fait, enfin tout comme actuellement, mais c'était, il n'y avait pas d'a priori, pas de je peux pas, je tente. Non, c'était direct.
6: Ah bah c'est ça, ouais, qui t'a plu.
4: Mais par exemple, l'as-tu enculé?
6: Oh putain, les questions.
0: Alors Romano, elles sont bien tes questions ce soir. Après, est-ce que
4: je suis intervieweur.
0: Est-ce que tu l'as niqué toute la journée? Ouais, la deuxième question de Romano, faites comme Romano, elle envoie des messages. La question, est-ce que tu l'as enculé?
10: Absolument, oui.
4: Ah. Absolument. Oui. En fait, t'es un enculé. Excusez-moi, mais.
0: Non, c'est un enculeur, Karim. C'est
4: ouais, non, mais t'es un enculé. Ah, mais non, mais t'es un enculé.
0: T'as jamais fait ça, Karim.
4: Avec ma meuf. Ah non, putain, ça, j'aime pas, gros, tromper, gros. C'est ma meuf, ma vraie meuf.
5: Ouais,
4: ah non,
5: pas
4: non,
5: non. Plus, ouais.
0: Ah
5: non,
0: c'est pas t'as jamais trompé ta
4: meuf. Ah non, non, non.
0: Bravo,
4: j'ai déjà pas eu beaucoup de meufs, donc.
6: Ouais, déjà.
4: Mais je pars du principe où si c'est ta meuf, en plus, t'as deux gosses avec elle, frérot, ça fait
6: un. C'est le jour de.
4: T'es un sacré enculé. Excusez-moi, mais.
10: Ouais, bon, après.
6: C'est l'anniversaire aujourd'hui, en plus.
4: Ouais, t'as
10: Après,
4: en tout cas, le cadeau est original. Non, mais y a pas de circonstances, gros, t'es un enculé.
5: Non, mais attends, le cadeau est quand même super original, ça veut dire à un moment donné.
0: Pour les 11 ans de mariage, bah, je te fais
4: confiance. Ouais, c'est pas bien.
6: Journée, je vais niquer notre meuf.
0: Bon, après, et après, quelque part, ça s'est passé loin, ta meuf sera pas au courant, je vois pas comment elle serait pour être au courant.
10: Ouais, ouais, c'est clair, normalement.
6: Ouais, mais
4: non,
6: toi,
4: mais
6: t'es
4: fais gaffe, genre, ticket de carte bleue, des trucs comme ça, tu sais, tu peux te faire cramer
10: bête. Non, ah bah ouais,
4: t'as payé avoir un ticket à l'hôtel à 350 bornes de chez toi, c'est chelou.
6: Ouais, c'est vrai, t'as payé le truc, fais gaffe, hein.
0: Bon, vous voulez continuer?
10: Non, tout en espèces, les péages, c'était espèces, la localisation, activée.
4: T'es un bon enculé, quand même.
0: Il y a un gars,
5: c'est du travail de pro, quoi.
0: Fais gaffe, parce qu'il y a John du 83 qui dit, mais non, mais je le connais. Tu connais un John du 83?
10: Non, pas du tout.
0: Bon alors, John, chut, on dit rien. John, 28 ans, qui nous envoie un message. Alors d'autres messages, tiens, puisqu'on était sur les messages de réaction, Lazimis nous dit, j'espère qu'il a chopé un herpès. Voilà, message pour toi, Antoine. qu'est-ce que vous nous dites d'autre? La planète, tiens, il nous dit, t'es super irresponsable, man. C'est horrible de faire ça pour comme un cadeau d'anniversaire,
6: ah,
0: Samantha.
6: Il
0: y a Dimi du 32 qui nous dit, mais c'est un gros salaud. Il a niqué 11 ans de relation comme ça. Après, il faut pas s'étonner que les filles n'aient plus confiance. Dans les gabiens.
10: Après, bon,
4: après
10: pour me
4: y a des meufs qui
10: elle,
4: trompent aussi.
0: Ah bah, elle, ça fait 20 ans.
10: Elle, ça fait 20 ans qu'elle est mariée. Hein. 4 enfants.
0: Ah ouais, d'accord, ok.
6: Et c'est la première fois qu'elle trompait.
10: Je suis pas tout seul.
0: Ah oui, non, mais ça, je suis d'accord. Ouais, enfin, c'est vrai, quand vous accusez les gars, notamment les filles, après, la meuf aussi.
6: Oui, ils sont deux.
0: Elle a le même coq que toi, elle a fait cocu, elle aussi.
6: On est d'accord. Et c'est la première fois.
4: Bon, après, chacun sa merde. Tu vas pas gérer son.
0: Romano, c'est bien de juger comme ça, Antoine.
4: Moi, j'ai rien dit, moi.
0: T'as pas dit que c'était un enculé.
4: J'ai posé la question de Sarah Ciel. Non, moi, j'ai dit que. Je lui ai demandé s'il l'avait enculé.
0: Et si elle s'était fait baiser, si vous aviez baisé toute la journée. T'as demandé.
4: Oui, là, c'est ça.
0: Ah, t'as pas dit enculé, toi.
4: Non, mais bon, je vais pas dire que c'est super. Ouais, t'as bien fait. Continue, recommence. Quoi.
6: Ah ouais, évidemment.
4: Mais bon, après, que tu veux.
6: De toute façon, c'est
4: fait. Pas,
0: quand
4: je suis
0: tu
4: pas
0: faisais
4: dans ta chambre à coucher.
0: Quand tu faisais cocu ta gothique, Romano, t'avais des remords?
4: Ah, aucun. J'avais même une jouissance interne.
0: T'avais aucun remords.
4: Jamais non,
0: tu t'es dit, oh la pauvre gothique.
4: Non mais moi c'était pas du tout le même contexte. C'est que moi j'en pouvais plus de sa gueule. Et en fait l'affaire cocu ouais. Ça me faisait jouir intérieurement, tu vois.
6: Voilà. Puis tu baisais.
4: C'est-à-dire
6: plus
4: que ça me faisait plaisir. En fait c'était un peu du sadique. Mais je dois être un peu sadique hein. C'est-à-dire qu'en fait ça me faisait kiffer de la faire cocu. Tu sais je me disais ah, rien de connasse rien de
10: bah, moi j'en suis pas là moi.
0: Ah, toi tu l'aimes encore ta femme, c'est une bonne.
4: Non mais ouais mais c'était pas du tout la même histoire, tu vois.
0: Ouais tu l'aimes. C'était quoi, c'était juste c'est juste un besoin sexuel. Mais tu nous as dit que malgré tout il y avait quand même quelque chose en plus avec cette meuf, hein. Mais c'était juste un besoin sexuel de baiser toute la journée, tout ça.
10: Ouais.
0: Pourquoi t'as pas invité ta meuf à l'hôtel? Tu as un message de méta sur l'appli pour fêter les 11 ans de rencontre.
10: Et ben donc celle d'aujourd'hui me l'a proposé en fait.
0: Ah, c'est ce que tu veux dire, celle que t'as baisée aujourd'hui, elle t'a proposé la journée à l'hôtel.
5: Pour fêter les 11 ans.
0: Oui, mais t'aurais pu avoir l'idée.
10: Non, elle m'a proposé un plan à 3.
5: Ah, carrément.
0: Avec ta meuf.
10: Ouais.
5: Elle est bien open, elle.
0: Ah, elle est chaude, elle est sympa. Non mais tu vois, elle est pas jalouse.
10: Quand je dis que c'était un truc de fou, c'est que c'était vraiment un truc de fou.
0: Ah ouais.
10: J'ai jamais tombé là-dessus.
0: Ah, on va faire un truc.
4: Mais elle, son mari, par contre.
6: Ouais. Ce que j'allais
4: elle
6: dire.
4: Elle s'en bat.
10: Elle a même pas eu un
4: coup
10: de téléphone, il s'en bat les couilles.
0: Ah, c'est lui qui s'en bat les couilles, très bien.
10: Bah ouais.
0: Et sinon, inverse la situation, nous dit Nico, c'est bien ça comme message. Nico, 25 ans. Inverse cette situation, il pense que ta meuf est baisée toute la journée. Tu vas parler chinois ou pas? Il nous demande Nico.
10: Ouais. Ouais, non, je pète un câble, c'est sûr.
0: Ne fais pas aux autres ce que tu ne veux pas que tu te fasses toi-même.
4: Voilà.
6: C'était bien lui, ça.
0: C'est vrai. Tiens, il y a Julie qui voulait réagir. Vous réagissez, vous nous laissez vos messages. Et puis après, tu nous poseras les questions. Puis tu nous as dit que tu te posais plein de questions. Julie,
10: ouais,
0: du 54. Salut, Juju.
4: Elle est
0: Juju. T'es âme.